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1: Très bon début de semaine. Nous sommes lundi, aujourd'hui 28 septembre, avec encore de la douceur. 22 degrés ce matin attendu à midi entre Condon et Auch. Cet après-midi, même si le soleil est un petit peu voilé, 30 à 31 degrés entre Valence-sur-Belize, Castéra-Verduzan, Vic-Fezensac. Il fera 29 près d'Agen, 28-29 près de Nérac, Mézin et Montcrabeau. Regardons la journée de demain, mardi 29 septembre, avec encore beaucoup de soleil, très peu nuageux, 33 degrés attendus sur Casaubon et Barbotan. Mercredi, nous aurons encore l'après-midi du soleil, mais l'arrivée de la pluie est au programme avec des températures qui flirtent avec les 28, 29 et 30 degrés. Bon début de semaine avec DFM.
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1: Bonjour à tous, nous fêtons Venceslas. Alors, serez-vous galvanisé par les planètes ?
2: Bélier, l'influence bénéfique de Jupiter peut vous rendre chanceux.
1: Taureau, nos stress, si ce n'est pas le cas, c'est la devise que vous devez adopter pour affronter cette journée.
2: Les Gémeaux, on a confiance en vous, vous serez pleinement satisfait de la belle énergie qui règne.
1: Cancer, vous bénéficiez d'une bonne intuition, écoutez votre petite voix intérieure, elle est parfois de bons conseils.
2: Les Lions, vous êtes en ce moment envahis par le stress, et si vous étiez un peu plus cool, ce ne serait pas une mauvaise chose pour vous, les Lions.
1: Vierge, si vous étiez dans l'attente d'une réponse, celle-ci pourrait bien s'avérer comme positive.
2: Balance, tâchez de gérer prudemment votre budget.
1: Scorpion, ce que vous semez aujourd'hui est pour l'avenir et pour aussi durer dans le temps. Vous vous engagerez donc à fond dans vos initiatives.
2: Sagittaire, vous êtes face à une situation d'échec. Rassurez-vous, cette situation difficile semble constructive pour l'avenir.
1: Capricorne, une personne aura besoin de vous. Soyez donc à son écoute.
2: Verseau, vous pourriez faire une rencontre inoubliable.
1: Enfin, Poisson, pesez soigneusement chaque mot avant d'ouvrir la bouche pour parler. Bonne journée à tous. Demain, ce sera la Saint-Michel-Gabriel.

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2: Un jour, un prénom avec Valérie.
3: Aujourd'hui, 28 septembre, bonjour Venceslas. Venceslas semble toujours de bonne humeur. Il sait faire abstraction du négatif pour ne garder que les bonnes choses de la vie. Il est donc très agréable à vivre et a beaucoup d'amis. Son optimisme ne le rend pas moins ambitieux. Sa vie professionnelle est primordiale pour lui. Il compte bien la réussir et croit en sa bonne étoile. Venceslas peut parfois marquer de tact avec la gente féminine. Il est honnête, spontané et ne prend pas toujours de gants pour exprimer ce qu'il pense. Il est profondément bon, généreux et honnête. Son optimisme communicatif est un barrage contre toutes les disputes. D'ailleurs, son amoureuse n'aura pas grand-chose à lui reprocher. Venceslas aime être aimé, flatté, mais n'est pas un homme à femme. Il est honnête, croit en la fidélité et se laisse difficilement assombrir. Pour lui, chacun est responsable de son destin et de la réussite ou de l'échec de ses aventures sentimentales. Il entend que les siennes ne tombent jamais dans le piège de la malhonnêteté. Votre couleur sera le rouge. Bonne journée.

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1: Très bon début de semaine. Nous sommes lundi, aujourd'hui 28 septembre, avec encore de la douceur. 22 degrés ce matin attendu à midi entre Condon et Auch. Cet après-midi, même si le soleil est un petit peu voilé, 30 à 31 degrés entre Valence-sur-Belize, Castéra-Verduzon, Vic-Fezensac. Il fera 29 près d'Agen, 28-29 près de Nérac, Mézin et Montcrabeau. Regardons la journée de demain, mardi 29 septembre, avec encore beaucoup de soleil, très peu nuageux. 33 degrés attendus sur Casaubon et Barbotan. Mercredi, nous aurons encore l'après-midi du soleil, mais l'arrivée de la pluie est au programme avec des températures qui flirtent avec les 28, 29 et 30 degrés. Bon début de semaine avec DFM.
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1: Très bon début de semaine. Nous sommes lundi, aujourd'hui 28 septembre, avec encore de la douceur. 22 degrés ce matin attendu à midi entre Condon et Auch. Cet après-midi, même si le soleil est un petit peu voilé, 30 à 31 degrés entre Valence-sur-Belize, Castéra-Verduzon, Vic-Fezensac. Il fera 29 près d'Agen, 28-29 près de Nérac-Mézin et Montcrabeau. Regardons la journée de demain, mardi 29 septembre, avec encore beaucoup de soleil, très peu nuageux, 33 degrés attendus sur Casaubon et Barbotan. Mercredi, nous aurons encore l'après-midi du soleil, mais l'arrivée de la pluie est au programme avec des températures qui flirtent avec les 28, 29 et 30 degrés. Bon début de semaine avec DFM.
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1: Bonjour à tous, nous fêtons Venceslas. Alors, serez-vous galvanisé par les planètes ?
2: Bélier, l'influence bénéfique de Jupiter peut vous rendre chanceux.
1: Taureau, nos stress, si ce n'est pas le cas, c'est la devise que vous devez adopter pour affronter cette journée.
2: Les Gémeaux, on a confiance en vous, vous serez pleinement satisfait de la belle énergie qui règne.
1: Cancer, vous bénéficiez d'une bonne intuition, écoutez votre petite voix intérieure, elle est parfois de bons conseils.
2: Les Lions, vous êtes en ce moment envahis par le stress, et si vous étiez un peu plus cool, ce ne serait pas une mauvaise chose pour vous, les Lions.
1: Vierge, si vous étiez dans l'attente d'une réponse, celle-ci pourrait bien s'avérer comme positive.
2: Balance, tâchez de gérer prudemment votre budget.
1: Scorpion, ce que vous semez aujourd'hui est pour l'avenir et pour aussi durer dans le temps. Vous vous engagerez donc à fond dans vos initiatives.
2: Sagittaire, vous êtes face à une situation d'échec. Rassurez-vous, cette situation difficile semble constructive pour l'avenir.
1: Capricorne, une personne aura besoin de vous. Soyez donc à son écoute.
2: Verseau, vous pourriez faire une rencontre inoubliable.
1: Enfin, Poisson, pesez soigneusement chaque mot avant d'ouvrir la bouche pour parler. Bonne journée à tous. Demain, ce sera la Saint-Michel-Gabriel.

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1: Un jour, un prénom avec Valérie.
2: Aujourd'hui, 28 septembre, bonjour Venceslas. Venceslas semble toujours de bonne humeur. Il sait faire abstraction du négatif pour ne garder que les bonnes choses de la vie. Il est donc très agréable à vivre et a beaucoup d'amis. Son optimisme ne le rend pas moins ambitieux. Sa vie professionnelle est primordiale pour lui. Il compte bien la réussir et croit en sa bonne étoile. Venceslas peut parfois marquer le tact avec la gente féminine. Il est honnête, spontané et ne prend pas toujours de gants pour exprimer ce qu'il pense. Il est profondément bon, généreux et honnête. Son optimisme communicatif est un barrage contre toutes les disputes. D'ailleurs, son amoureuse n'aura pas grand-chose à lui reprocher. Venceslas aime être aimé, flatté, mais n'est pas un homme à femme. Il est honnête, croit en la fidélité et se laisse difficilement assombrir. Pour lui, chacun est responsable de son destin et de la réussite ou de l'échec de ses aventures sentimentales. Il entend que les siennes ne tombent jamais dans le piège de la malhonnêteté. Votre couleur sera le rouge. Bonne journée.

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2: Très bon lundi. L'enquête se poursuit à Tarbes après l'incendie de jeudi dernier, avenue Hoche. Un homme de 43 ans a été interpellé et placé en détention. Un individu déjà connu de la justice. Il aurait été brièvement hébergé par une locataire d'un appartement de la résidence qui devait elle-même être expulsée de son logement dans quelques jours. En état d'ivresse et après avoir consommé des stupéfiants, le quadragénaire aurait mis le feu, des faits dont il ne se souvient pas. Un canular qui ne passe pas auprès des commerçants de Bagnères de Bigorre. Un individu filme à leur insu et grâce à ses lunettes connectées des commerçants en leur faisant des blagues très grivoises pour capter leur réaction. Des blagues qui vont trop loin pour certaines commerçantes qui ont décidé de prévenir la gendarmerie. Une situation qui devient critique, celle des entreprises artisanales du bâtiment. Alors qu'elles doivent déjà faire face depuis 2 ans à un recul significatif de leur activité, elles doivent désormais composer avec la hausse du prix des matériaux, mais également celle du prix des carburants. La CAPEB, qui représente pas moins de 1300 artisans dans les Pyrénées-Atlantiques et les Hautes-Pyrénées, alerte sur le risque de nombreuses défaillances et d'interpeller également les collectivités locales pour venir en aide à ces artisans. Une hécatombe à attendre, les entreprises de transport de la région tirent la sonnette d'alarme face au prix des carburants qui pèsent trop lourd dans leur budget. Des entreprises qui doivent faire face à une concurrence étrangère qui n'ont pas les mêmes charges. Selon les professionnels du secteur, une dizaine d'entreprises de transport des Pays de la Dour seraient en liquidation ou en redressement judiciaire. Rapidement, les résultats sportifs de ce week-end. Basket national masculine 1, l'Union Tarbes-Lourdes-Pyrénées revient de Vitré avec une défaite 69-66. L'Union Tarbes-Lourdes-Pyrénées qui ne jouera pas demain face à Toulouse comme prévu. Un derby qui a dû être ajourné en urgence en raison de graves problèmes sanitaires du côté du Quai de la Dour, selon nos confrères de la Nouvelle République des Pyrénées. Et puis en handball du côté du Pays des Nestes, les filles en National 3 se sont imposées 36-25 face à Muret. Les garçons en pré-national ont battu Blagnac sur le score de 40-27.

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1: Très bon début de semaine. Nous sommes lundi, aujourd'hui 28 septembre, avec encore de la douceur. 22 degrés ce matin attendu à midi entre Condon et Auch. Cet après-midi, même si le soleil est un petit peu voilé, 30 à 31 degrés entre Valence-sur-Bélisse, Castéra-Verduzan, Vic-Fezensac. Il fera 29 près d'Agen, 28-29 près de Nérac-Mézin et Montcrabeau. Regardons la journée de demain, mardi 29 septembre, avec encore beaucoup de soleil, très peu nuageux, 33 degrés attendus sur Casaubon et Barbotan. Mercredi, nous aurons encore l'après-midi du soleil, mais l'arrivée de la pluie est au programme avec des températures qui flirtent avec les 28, 29 et 30 degrés. Bon début de semaine avec DFM.
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9: 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Concert de trompe par le Rallye Saint-Hubert arédien et les Échos d'Occitanie. 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Entrée 15 euros, gratuite pour les moins de 10 ans. Concert de trompe à la cathédrale Saint-Pierre de Condon le samedi 26 septembre novembre à 20h30.
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1: Bienvenue sur DFM, il est 7h en ce lundi, nous sommes le 28 septembre.
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1: Merci de nous avoir choisi sur les 102.5 et les 105.8 avec une nouvelle semaine après un week-end. On a pu vous rencontrer, hein, que ce soit sur le salon de l'habitat du côté de Florence. Et donc l'année prochaine, on sera à Condon ou si c'est aussi un petit tour sur l'hippodrome de Baron hier après-midi à Castéra-Verzon pour des courses que vous étiez aussi très nombreux à venir profiter de ce spectacle. Lundi aujourd'hui, 28 septembre, avant de faire le point météo qui ne change pas, hein, toujours du soleil et de la chaleur, je propose de retrouver l'actualité en deux minutes. Bonjour Thierry.
3: Bonjour à tous. Une victoire historique, une étape majeure avant la présidentielle pour Marine Le Pen. Le Rassemblement National est en mesure de créer un groupe au Sénat pour la toute première fois de son histoire après les élections sénatoriales hier. Le parti a obtenu au moins 14 sièges alors que 178 des 348 étaient renouvelés. La France Insoumise entre au Sénat pour la première fois également avec l'élection de Gabriel Amar dans le Rhône. La droite reste majoritaire au Palais du Luxembourg. Les victimes saluent une écoute profonde du pape. Léon XIV a consacré une partie de sa journée d'hier à Lourdes à la lutte contre les violences sexuelles dans l'Église. Le souverain pontife est attendu ce matin à Metz, dernière étape de son séjour en France, avec un programme assez riche encore une fois. Il doit notamment prononcer un discours sur l'Europe en fin de matinée avant de déambuler en papa mobile dans les rues de Metz jusqu'à la cathédrale Saint-Étienne. Dans l'actualité également, il a été mis en examen hier pour homicide sur conjoint et placé en détention provisoire. Un homme d'une trentaine d'années est accusé du meurtre de sa compagne dans le Cher. Il a été interpellé vendredi dernier après 5 jours de cavale. Son casier judiciaire porte mention de 9 condamnations, dont 3 pour des violences conjugales. Peut-être des avancées au Moyen-Orient. Donald Trump dit s'attendre à une reprise des discussions avec l'Iran dans la semaine. Alors que la dernière proposition de Téhéran a été rejetée par Washington, Donald Trump reste opposé aux conditions posées par l'Iran. Le sport avec du cyclisme déjà et cette déception pour Paul Sexas. Victime de crampes, le jeune Français a terminé 15e seulement de la course des championnats du monde hier à Montréal. C'est l'Américain Brandon McNulty qui a surpris tout le monde et qui est allé décrocher son premier maillot arc-en-ciel de champion du monde. Et puis en foot, on devrait avoir le droit à quelques changements par rapport à vendredi en Turquie. L'équipe de France est en Belgique ce soir pour son deuxième match de Ligue des Nations. Coup d'envoi de cette rencontre à 20h45. Voilà pour l'info. Très bonne journée à tous.
1: Merci, 7h03 et 35 secondes. Le retour de la météo.
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1: Judith sera là tout à l'heure à partir de 7h50. La météo avec un soleil qui, ce matin, se lève à 7h48, se recouche à 19h41, on perd 3 minutes. Côté prénom du jour, Venceslas, pluie de septembre, travail à la vigne et à la semaille. Mais pas de pluie prévue encore, même si ce matin, la météo est un petit peu couverte pour ce début de matinée, avec des températures comprises entre 18 et 19 degrés pour cette fin de nuit. Bon, ça va rester peut-être un peu gris jusqu'à midi avec du 21 degrés, puis cet après-midi un petit peu plus ensoleillé et peut-être l'approche d'une averse orageuse à Mirande ou à Plaisance du Gers. Les températures iront quand même des vallées vers les coteaux entre 29 et 31 degrés aujourd'hui. 7h04.
6: Bonjour à tous, nous fêtons Venceslas. Alors, serez-vous galvanisé par les planètes ?
7: Bélier, l'influence bénéfique de Jupiter peut vous rendre chanceux.
6: Taureau, nos stress, si ce n'est pas le cas, c'est la devise que vous devez adopter pour affronter cette journée.
7: Les Gémeaux, on a confiance en vous, vous serez pleinement satisfait de la belle énergie qui règne.
6: Cancer, vous bénéficiez d'une bonne intuition, écoutez votre petite voix intérieure, elle est parfois de bons conseils.
7: Les Lions, vous êtes en ce moment envahis par le stress, et si vous étiez un peu plus cool, ce ne serait pas une mauvaise chose pour vous, les Lions.
6: Vierge, si vous étiez dans l'attente du d'une réponse, celle-ci pourrait bien s'avérer comme positive.
7: Balance, tâchez de gérer prudemment votre budget.
6: Scorpion, ce que vous semez aujourd'hui est pour l'avenir et pour aussi durer dans le temps. Vous vous engagerez donc à fond dans vos initiatives.
7: Sagittaire, vous êtes face à une situation d'échec. Rassurez-vous, cette situation difficile semble constructive pour l'avenir.
6: Capricorne, une personne aura besoin de vous. Soyez donc à son écoute.
7: Verseau, vous pourriez faire une rencontre inoubliable.
6: Enfin, Poisson, pesez soigneusement chaque mot avant d'ouvrir la bouche pour parler. Bonne journée à tous. Demain, ce sera la Saint-Michel Gabriel.
1: L'événement du jour, tout de suite avec Pierre, bonjour.
8: Bonjour Jean-Pierre, bonjour à tous. Bonjour à vous qui nous écoutez près du Moulin Fortifié à Stafford sur 105.8. Naissance à Newington dans le Surrey du physicien et chimiste britannique Michael Faraday. Dès l'âge de 14 ans, il est apprenti auprès d'un libraire relieur et fait preuve de grands talents manuels et de curiosité. Apprenti, j'adorais lire les livres scientifiques qui me tombaient sous la main. En 1821, il fera la démonstration du moteur électrique. Il démontre que la charge se situe seulement à l'extérieur d'un conducteur chargé et que celle-ci n'a aucun effet sur ce qui peut être situé à l'intérieur. C'est l'effet de blindage utilisé dans la cage de Faraday. Son portrait figure sur certains billets anglais de 20 livres. L'équipe de DFM 930 souhaite un joyeux anniversaire à M. Gauthier Dattas, maire de Sézan, à M. Philippe Dufault, maire de Lanux, et à M. Alain de Scorail, maire de Blanquefort. Demain sera un autre jour.
1: Merci Pierre, 7h07, voici le retour de la musique.

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7: Et sur DFM, il est 7h10. Les titres à la une de votre journal, La Dépêche du Midi, les messages du pape à Lourdes. Le pape a encouragé les évêques français à poursuivre leur action engagée contre le douloureux fléau de la pédocriminalité dans l'église. Hier à Lourdes, il a continué avec un nouveau bain de foule et une messe en plein air. Son voyage continue en France encore aujourd'hui. Les sénatoriales avec le Sénat restent à droite. Le RN aura un groupe avec au moins 14 élus. Le RN et son allié UDR, l'extrême droite, peut former pour la première fois un groupe au Sénat. La droite et le centre gardent la majorité, mais devront composer avec cette nouvelle présence à 7 mois de la présidentielle. Ukraine, Kiev face à l'hiver qui vient. À l'approche de l'hiver, Kiev se prépare à affronter une nouvelle offensive russe contre ses infrastructures énergétiques. Et puis en page locale ce matin, La Dépêche du Midi revient avec une nouvelle usine à découvrir. C'est une nouvelle usine d'eau potable et bientôt une facture peut-être un petit peu plus élevée pour Hoche. Usine de production d'eau potable de 37 km de canalisation qui ont été refaits. Le programme hydrolien doit sécuriser l'alimentation de près de pas mal d'usagers, mais le prix de l'eau va donc augmenter sur Hoche et son secteur. Les élus devant cette station qui se trouve à Sainte-Catherine, à Aubiette, et qui sera un petit peu plus tard remplacée aussi par une autre du côté de Saint-Martin sur Hoche. Et puis au ring occitan, les boxeurs fignolent leur préparation après une rentrée studieuse. Malgré les fortes chaleurs, le club de boxe anglais du chef-lieu du Gers prépare déjà ses prochaines échéances régionales, nationales et même internationales. Découvrez donc ces boxeurs et boxeuses. DFM 7h12.
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Et nous voici de retour pour les rendez-vous que vous attendez tant. C'est bien sûr le zapping avec les programmes de ce lundi soir. Abonnez aux séries ou retrouvez un film. Eh bien, on fait le petit tour de la TNT. Il y a aussi du sport, bah oui, du football. Belgique-France, la Ligue des Nations, un deuxième match pour l'équipe de Zinedine. Les Aventurières, épisode 1 et 2, une série avec Fanny Contenson sur la 2, sur la 3. Le mystère d'Henri Pic, un film avec Fabrice Lucchini. France 4, Voyage, Voyage, les stars chantent au Maroc. France 5, sur le front, vêtements, le tour du monde en 4 jours. Sur M6, L'amour est dans le pré, l'émission 6. Canal+, Apollo, Asphalen, l'épisode numéro 4. Arte propose Les prisonniers d'Alcatraz, le film avec Burt Lancaster, en film en noir et blanc. Sur LCP, débat doc, extrême droite, la nouvelle garde, W9, Pearl Harbor, le film. Sur TMC, Twilight, chapitre 1, fascination. TFX, appel d'urgence, c'est star. Eh bien, c'est les franglaises, bonjour et au revoir. Sur T18, enquête de sens, Didier, moi et les autres. Sur TF1, série film, New York, section criminelle. Gulli, 2h moins le quart avant Jésus-Christ, le film de Jean-Yann. L'équipe avec du football, Turquie, Italie. Sister, Kaamelott, RMC Souris, Lucifer, la série. RMC Découverte, Vintage Mécanique, avec une Aston Martin DB9 à restaurer. Enfin, faites entrer l'accusé, le magot de Marcel, à 21h10, sur la chaîne RMC Live.

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0: M Pokora sur DFM, 7h26.
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3: Aujourd'hui, 28 septembre, bonjour Venceslas. Venceslas semble toujours de bonne humeur. Il sait faire abstraction du négatif pour ne garder que les bonnes choses de la vie. Il est donc très agréable à vivre et a beaucoup d'amis. Son optimisme ne le rend pas moins ambitieux. Sa vie professionnelle est primordiale pour lui. Il compte bien la réussir et croit en sa bonne étoile. Venceslas peut parfois marquer de tact avec la gente féminine. Il est honnête, spontané et ne prend pas toujours de gants pour exprimer ce qu'il pense. Il est profondément bon, généreux et honnête. Son optimisme communicatif est un barrage contre toutes les disputes. D'ailleurs, son amoureuse n'aura pas grand-chose à lui reprocher. Venceslas aime être aimé, flatté, mais n'est pas un homme à femme. Il est honnête, croit en la fidélité et se laisse difficilement assombrir. Pour lui, chacun est responsable de son destin et de la réussite ou de l'échec de ses aventures sentimentales. Il entend que les siennes ne tombent jamais dans le piège de la malhonnêteté. Votre couleur sera le rouge. Bonne journée.

0: Sur DFM, il est 7h30.
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0: Après l'info et la météo, bonjour.
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3: Bonjour à toutes et à tous. Macabre découverte à Verluz dans le Gers. Le corps sans vie d'un homme de 85 ans a été retrouvé chez lui. Des coups très violents lui auraient été portés selon les premières constatations du médecin légiste. Sa voiture a également été volée. Une enquête a été ouverte pour homicide volontaire. Une plainte déposée en fin de semaine dernière par le club de Trie-sur-Baïse. Pas moins de 11 panneaux publicitaires ont été dérobés dans la nuit de jeudi à vendredi au stade de rugby de la commune. Un préjudice évalué à quelque 2700 euros. De nombreuses manifestations demain dans la région avec l'appel à la grève lancé par les organisations syndicales de la fonction publique. Des rassemblements seront organisés à Auch, Pau, Tarbes, Mont-de-Marsan ou bien encore Bayonne. Ils dénoncent le maintien du gel du point d'indice pour la quatrième année consécutive et les presque 54 milliards d'euros de coupes budgétaires annoncées par le gouvernement dans le cadre du PLF 2027. Une hécatombe à attendre. Les entreprises de transport de la région tirent la sonnette d'alarme face au prix des carburants qui pèsent trop lourd dans leur budget. Des entreprises qui doivent faire face à une concurrence étrangère qui n'ont pas les mêmes charges. Selon les professionnels du secteur, une dizaine d'entreprises de transport des pays de l'Adour seraient en liquidation ou en redressement judiciaire. 1000, le chiffre du jour, c'est le nombre de dons de plasma qu'il manque chaque mois en Occitanie pour répondre aux besoins des patients. Plus de 20 000 poches de plasma doivent être encore collectées d'ici la fin de l'année. Un défi majeur pour l'établissement français du sang qui relance en octobre son opération de collecte avec plusieurs grands chefs. Durant ce mois, les donneurs seront accueillis dans les maisons du don de la région avec des collations spécialement préparées par ces chefs cuisiniers. Rapidement, les résultats sportifs de ce week-end. Rugby top 14, victoire de Pau sur La Rochelle 39 à 17. L'aviron bayonnais de son côté s'impose au Racing 17 à 20. En Pro D2, victoire de Biarritz sur Montauban 32 à 20 et de Dax sur Nice 45 à 17. En basket, défaite en nationale masculine 1 de l'Union Tarblour de Pyrénées à Vitré 69 à 66. Et puis en handball, du côté du Pays des Nestes, les filles en nationale 3 se sont imposées 36 à 25 face à Muret. Les garçons ont battu Blagnac 40 à 27.
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0: 32 degrés relevés hier après-midi à Agen, 30 à Albi, à Auch. Il a fait 30 degrés aussi à Florence et sur le secteur de Castéra-Verduzan. On avait 25 degrés à Montpellier, 31 à Montauban et 28 degrés à Toulouse. Cet après-midi, on dépasse encore les 28-29 degrés. Tendance ciel gris, peut-être même orageux. Quelques gouttes pour arriver sur le sud du département. Alors 29 à Bordeaux, 30 à Bergerac, 30 à Mont-de-Marsan, 30 à Pau, 29 à Tarbes. De la pluie sur la chaîne des Pyrénées. 29 à Toulouse, 31 à Auch et Condon, à Jeannerac et 31 à Montauban et Moissac. Du vent à Carcassonne avec 26 degrés. Narbonne et Perpignan, 26 et 28 degrés, beaucoup de vent. Montpellier, 26 et à peine 28 degrés à Nîmes. Demain, mardi, il fera sur le sud-ouest et notamment entre le Gers, Lot-et-Garonne et Tarn-et-Garonne et les Hautes-Pyrénées. On aura une moyenne de 19 le matin, on fêtera les Michels. Il fera jusqu'à 28 degrés demain après-midi. 7h36.
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0: Dans un instant, reportage sur DFM, nous partirons à Condon pour l'inauguration du nouveau centre de paddle avec les invités au micro de Pierre.
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0: Un duo sur DFM, Bruno Mars et Karol G. 7h40 en ce lundi. Belle semaine, si vous ne travaillez pas, bah on vous propose de retrouver la musique juste après ce reportage.
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0: On vient chez vous,
2: Albret, à Condon. Avec Aurélie Trévisan.
3: Avec monsieur Jean-François Sabatier, le maire, pour l'inauguration d'un terrain de paddle. Le paddle, je vous ai vu, c'est un début, c'est pas mal.
4: Le propre du paddle, c'est qu'on peut prendre beaucoup de plaisir dès les premières balles. Et j'y ai pris beaucoup de plaisir.
3: Deux terrains de paddle avec quand même une association, une entreprise, Yes Yes Paddle.
4: Oui, c'est une entreprise privée, Yes Yes Paddle, qui a pris en charge toute la construction et la gestion de ce site pour ces deux beaux terrains de paddle ici même à Condon.
3: Au tennis, il y a beaucoup de licenciés à Condon. Au paddle, il va falloir en trouver où il y en a déjà.
4: Mais ça ajoute une activité de plus dans l'offre déjà dense de sportive sur Condon, avec un très beau club, le tennis club de Condon. On pose bien sûr ces terrains de terre battue, du pickleball depuis très récemment, et maintenant le paddle en partenariat avec Yes Yes Paddle.
3: Alors c'est un sport à tous âges. Et en plus, vous allez essayer d'amener les enfants des écoles.
4: C'est extrêmement important pour nous de créer des collaborations avec mais les professeurs du collège qui sont à proximité, nos écoles primaires aussi, et tous les établissements scolaires du territoire, de la Ténarèse. Ça permettra véritablement de développer encore plus une pratique diversifiée de sport.
3: Condon, il y a un potentiel d'enfants.
4: Sur nos écoles publiques, nous sommes à près de 300 enfants. Alors quand je parle école publique, c'est maternelle et primaire. Au collège de Saint-Exupéry, il y a plus de 400 élèves. Donc ça fait, il y a quand même un beau vivier qui permettrait d'utiliser abondamment ces terrains de paddle.
3: Actuellement, on peut venir y jouer gratuitement, mais il y a un moment, il faudra peut-être payer quelque chose.
4: Tout se fait en ligne à travers l'application Yes Yes Paddle, où on peut réserver ses créneaux horaires pour venir jouer en famille ou entre amis.
3: Là, vous avez tapé la balle pour la photo. Une heure de paddle, on transpire.
4: On transpire et ça fait du bien. Ça fait du bien. Ça fait après une longue journée de travail, tout simplement pour se détendre, le paddle est parfait pour ça.
3: Jeune, vous pratiquiez quel sport ?
4: Alors j'étais dans l'athlétisme. J'ai fait longtemps l'athlétisme, un petit peu de gym aussi, mais surtout de l'athlétisme sur cette piste cendrée à quelques mètres d'ici.
3: Le 10 000 ?
4: Alors j'étais plus course rapide, voilà. Ah. Voilà, les petites distances où je me défendais et j'aimais beaucoup ça.
3: Juste un clin d'œil, j'ai cru voir monsieur Dubrac qui est à l'initiative peut-être du terrain de tennis ici.
4: Alors, monsieur Dubrac, bien entendu.

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9: Préparateur drive à Condon, vendeur en poissonnerie en CDI à Condon, conducteur de silos de céréales en CDI à Condon et responsable de services de ménage d'hôtel et de restaurant en CDI à Condon. Cuisinier logement possible en CDI à La Ressingle, aide ménager en location saisonnière à Valence-sur-Béise, vendeur en rayon boucherie, charcuterie, fromage à la coupe en CDI à Valence-sur-Béise. Technicien viticole polyvalent en CDI à Gondrin, tractoriste polyvalent en CDI à Montréal, éducateur spécialisé en CDI à Mézin. Aide à la personne en CDI à Castéra-Verduzan, mécanicien automobile en CDI à Castéra-Verduzan et infirmier de soins généraux en CDI à Castéra-Verduzan. Conducteur de travaux restauration du patrimoine en CDI à Lectour, chef de chantier en CDI à Lectour, préparateur drive en CDI à Marambat, auxiliaire de vie en CDI à Lannepax, vendeur en boulangerie-pâtisserie en CDI à Vic-Fezensac, magasinier polyvalent en CDI à Vic-Fezensac, conducteur PL transport d'animaux vivants en CDI à Castelnaudoson-de-la-Barrère, dépanneur frigoriste ou chauffagiste en CDI à Jéguin, secrétaire automobile en CDI à Eauze, fleuriste en CDI à Stafford, auxiliaire de vie en CDI à Saint-Jean-de-Pouge, assistant administratif et planification en CDI à Florence, technicien d'entretien et maintenance de bâtiments en CDI à Florence, accompagnant éducatif et social en CDI à Ordans-la-Roque, tractoriste agricole en CDI à Mansiette, chef de chantier forestier en CDI dans le Gers, chef boucher en CDI dans le Gers et installateur de chauffage et climatisation en CDI dans le Gers.
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0: 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Cette semaine, on refait un petit tour sur ces musiques latines à travers le monde, direction le Japon.
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2: Buenas por aquí, queridos radioyentes. Comment allez-vous? Moi, ravi d'être avec vous chaque lundi. Aujourd'hui, nous allons continuer notre voyage avec la salsa sur le continent. Dans les années 80, la salsa a été portée par la passion et la virtuosité des musiciens au Japon. Voici une chronique poétique et historique sur cette étonnante rencontre culturelle. Alors que les néons de Tokyo scintillaient comme des étoiles urbaines, un souffle chaud venu du Caraïbe traverse le Pacifique. C'était une onde musicale, la salsa. Ces rythmes nés des tambours afro-cubains, accompagnés des cuivres éclatants et des voix pleines de feu. Le Japon des années 80 était un kaléidoscope culturel. Le jazz y avait déjà planté ses racines. Et la salsa, avec sa complexité rythmique, trouve des oreilles attentives et des cœurs prêts à danser. Les musiciens japonais trouveront dans la salsa une expressivité qui résonnait avec leur sensibilité. Ce n'était pas une mode passagère, c'était une passion. Des clubs latinos ouvrent à Tokyo. Dans les sous-sols, on fumait à Shibuya. Des festivals de salsa à Osaka verront le jour. Et bientôt, des orchestres japonais joueront avec une précision et une chaleur qui étonneraient même les Portoricains. Orchestre emblématique du Japon, l'Orchestra de la Luz. Un collectif qui incarne une fusion audacieuse entre la rigueur japonaise et la chaleur caribéenne. Y para ustedes, este título, Salsa Caliente del Japón.
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0: C'était l'Orchestre de la Luz con Salsa Caliente del Japón. Ainsi, je vous dis à lundi pour une nouvelle chronique de Judith Radio Salsa sur DFM 930. Nos vemos!
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0: sur DFM avec Vanessa Paradis en ce lundi 28 septembre. Bonjour, fêtons les 25 cela, c'est le dicton de ce matin, pluie de septembre. Travail à la vigne et à la semaille. Et à la montre de DFM, il est pile 8 heures.
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0: On va faire un point météo justement. Après l'info, on a le plaisir de retrouver en ce début de semaine Thierry qui nous accompagne. Bonjour.
2: Bonjour à tous. Une victoire historique, une étape majeure avant la présidentielle pour Marine Le Pen. Le Rassemblement National est en mesure de créer un groupe au Sénat pour la toute première fois de son histoire après les élections sénatoriales hier. Le parti a obtenu au moins 14 sièges alors que 178 des 348 étaient renouvelés. La France Insoumise entre au Sénat pour la première fois également, avec l'élection de Gabriel Amar dans le Rhône. La droite reste majoritaire au Palais du Luxembourg. Les victimes saluent une écoute profonde du pape. Léon XIV a consacré une partie de sa journée d'hier à Lourdes à la lutte contre les violences sexuelles dans l'Église. Le souverain pontife est attendu ce matin à Metz, dernière étape de son séjour en France, avec un programme assez riche encore une fois. Il doit notamment prononcer un discours sur l'Europe en fin de matinée avant de déambuler en papa mobile dans les rues de Metz jusqu'à la cathédrale Saint-Étienne. Dans l'actualité également, il a été mis en examen hier pour homicide sur conjoint et placé en détention provisoire. Un homme d'une trentaine d'années est accusé du meurtre de sa compagne dans le Cher. Il a été interpellé vendredi dernier après 5 jours de cavale. Son casier judiciaire porte mention de 9 condamnations, dont 3 pour des violences conjugales. Peut-être des avancées au Moyen-Orient. Donald Trump dit s'attendre à une reprise des discussions avec l'Iran dans la semaine. Alors que la dernière proposition de Téhéran a été rejetée par Washington, Donald Trump reste opposé aux conditions posées par l'Iran. Le sport avec du cyclisme déjà et cette déception pour Paul Sexas. Victime de crampes, le jeune Français a terminé 15e seulement de la course des championnats du monde hier à Montréal. C'est l'Américain Brandon McNulty qui a surpris tout le monde et qui est allé décrocher son premier maillot arc-en-ciel de champion du monde. Et puis en foot, on devrait avoir le droit à quelques changements par rapport à vendredi en Turquie. L'équipe de France est en Belgique ce soir pour son deuxième match de Ligue des Nations. Coup d'envoi de cette rencontre à 20h45. Voilà pour l'info. Très bonne journée à tous.
0: Merci, 8h02. 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
0: La météo avec un soleil qui s'est levé ce matin à 7h48. Mais il est sous cette chape nuageuse qui est arrivée un petit peu cette nuit. Alors les températures de ce matin restent quand même assez lourde pour la saison, puisqu'on retrouve des valeurs de 20 degrés. On est en vigilance jaune pour peut-être des orages cet après-midi. On aura à midi 22 degrés avec un ciel couvert à Condon. Ça sera plus ensoleillé près de Hoche avec 22 degrés. Et alors dans l'après-midi, on pourrait retrouver quelques nuages encore couverts sur Agen et Nérac. Des températures entre Condon et Hoche de 30 à 31 degrés avec de belles éclaircies. Et dans la soirée, peut-être la vigilance jaune maintenue pour des averses faibles entre Castéras, Verduzan et Valence-sur-Béise. Des coups de tonnerre sur Cazobon, Barbotan et Ségos. Dans la nuit, on va rester avec ce ciel couvert et peut-être de fines pluies près des Landes. La journée de demain, mardi, autour d'un ciel dégagé le matin, avec 18 degrés au lever du jour, 22 degrés à midi. L'après-midi, sur le Gers, on sera entre 30 et 31 degrés encore cette semaine. Ça reste chaud. Bientôt 8h04.
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4: Bonjour à tous, nous fêtons Venceslas. Alors serez-vous galvanisé par les planètes ?
5: Bélier, l'influence bénéfique de Jupiter peut vous rendre chanceux.
4: Taureau, nos stress, si ce n'est pas le cas, c'est la devise que vous devez adopter pour affronter cette journée.
5: Les Gémeaux, on a confiance en vous, vous serez pleinement satisfait de la belle énergie qui règne.
4: Cancer, vous bénéficiez d'une bonne intuition, écoutez votre petite voix intérieure, elle est parfois de bons conseils.
5: Les Lions, vous êtes en ce moment envahis par le stress, et si vous étiez un peu plus cool, ce ne serait pas une mauvaise chose pour vous, les Lions.
4: Vierge, si vous étiez dans l'attente d'une une réponse, celle-ci pourrait bien s'avérer comme positive.
5: Balance, tâchez de gérer prudemment votre budget.
4: Scorpion, ce que vous semez aujourd'hui est pour l'avenir et pour aussi durer dans le temps. Vous vous engagerez donc à fond dans vos initiatives.
5: Sagittaire, vous êtes face à une situation d'échec. Rassurez-vous, cette situation difficile semble constructive pour l'avenir.
4: Capricorne, une personne aura besoin de vous. Soyez donc à son écoute.
5: Verseau, vous pourriez faire une rencontre inoubliable.
4: Enfin, Poisson, pesez soigneusement chaque mot avant d'ouvrir la bouche pour parler. Bonne journée à tous. Demain, ce sera la Saint-Michel. Gabriel.
0: Le retour de la musique, voici l'événement du jour avec Pierre, bonjour.
6: Bonjour Jean-Pierre, bonjour à tous. Bonjour à vous qui nous écoutez près du Moulin Fortifié à Stafford sur 105.8. Naissance à Newington dans le Surrey du physicien et chimiste britannique Michael Faraday. Dès l'âge de 14 ans, il est apprenti auprès d'un libraire relieur et fait preuve de grands talents manuels et de curiosité. Apprenti, j'adorais lire les livres scientifiques qui me tombaient sous la main. En 1821, il fera la démonstration du moteur électrique. Il démontre que la charge se situe seulement à l'extérieur d'un conducteur chargé et que celle-ci n'a aucun effet sur ce qui peut être situé à l'intérieur. C'est l'effet de blindage utilisé dans la cage de Faraday. Son portrait figure sur certains billets anglais de 20 livres. L'équipe de DFM 930 souhaite un joyeux anniversaire à M. Gauthier Dattas, maire de Sézan, à M. Philippe Dufault, maire de Lanux, et à M. Alain de Scorail, maire de Blanquefort. Demain sera un autre jour.
0: Merci Pierre, le retour de la musique, 8h06.

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1: 8h10 sur DFM, voici les titres à la une du journal La Dépêche du Midi. Dangers, retour sur les messages du pape à Lourdes, où il a continué avec un nouveau bain de foule et une messe en plein air. Son voyage continue en France, avec aujourd'hui une autre destination. Les sénatoriales, le Sénat reste à droite, le RN aura un groupe avec, vous l'avez entendu dans les infos, 14 élus du RN et de son allié UDR. L'extrême droite peut former pour la première fois un groupe au Sénat. La guerre en Ukraine à l'approche de l'hiver, Kiev se prépare à affronter une nouvelle offensive russe contre les infrastructures énergétiques. C'est un article à retrouver ce matin dans les colonnes de votre journal La Dépêche du Midi. Une nouvelle usine d'eau potable et bientôt une facture plus élevée pour Hoche, une usine de production d'eau potable, avec notamment ce programme hydrolien qui doit sécuriser l'alimentation de pas mal de foyers, mais le prix de l'eau va donc augmenter. Le ring occitan avec les boxeurs qui fignolent un petit peu leur préparation. Ils ont leur portrait aujourd'hui à l'une du journal. Aurélien Respo, Camille Mersman et John Borla et Lucas Lefebvre. Ce sont les champions qui se préparent à boxer pour cette saison. Une rentrée studieuse malgré les fortes chaleurs. Le club de boxe anglais du chef-lieu du Gers prépare donc ses prochaines échéances régionales, nationales et même international. Ce matin, la une de la Dépêche du Midi, les sénatoriales, première pour Rolando Dufour-Rampil, Carole Rolando, donc la première femme élue sénatrice dans le Gers, tandis qu'Alain Dufour va remplir pour un second mandat. Réaction à la une du journal aujourd'hui, avec le dernier mandat donc pour lui, et puis ce premier mandat pour cette première femme. Il n'y avait pas eu de femme élue sénatrice dans le département. Voilà, c'est résolu. La mort à Verlus, l'affaire transmise au parquet d'Agen. Le parquet d'Agen d'Auch annonce s'être dessaisi de cette affaire au profit de celui d'Agen. Le condon avec un homme victime d'un tir à la carabine en pleine ville. C'est ce qui s'est déroulé la semaine dernière à l'Île-Jourdain, quand les fleurs se marient avec la gourmandise. Et puis à Lectour, Pesaiolo le jour, rocker la nuit. Découvrez le portrait assez sympa de ce jeune homme qui fait des pizzas, mais qui est aussi chanteur dans un groupe de rock. La une de la Dépêche du Midi avec Francis Tuella expose des marines à la chapelle Sainte-Germaine à découvrir. Et puis fin de saison pour le Palais Gascon à Condon. Après un championnat du monde estival, l'automne annonce la fin donc des joutes sportives pour les adeptes du Palais Gascon. Les touristes sont partis. Les ténors locaux vont se disputer entre eux les dernières compétitions de l'année. C'est pour les jours à venir. Et puis nous passons au Lot-et-Garonne ce matin avec la une aujourd'hui. Un article sur « Juste derrière ma maison », un parc agrivoltaïque fait débat dans le Lot-et-Garonne. Ce projet, donc à Saint-Hilaire-de-Lusignan, dans le Lot-et-Garonne, porté par la société Enapark Solaire. Il prévoit l'installation de panneaux photovoltaïques sur notamment des terres jusqu'alors préservées de toute pollution visuelle. Les riverains s'inquiètent et préparent donc la création d'un collectif. De leur côté, les porteurs de projets mettent en avant les bénéfices apportés à l'agriculture locale. Ce matin, chez vous, en Lot-et-Garonne, on parle aussi notamment du le pari de l'amande hein, pour réussir son installation agricole. Il s'appelle Daniel Texera, 28 ans. Il est devenu récemment agriculteur et producteur de céréales. Il possède également un verger d'amandier, une diversification nécessaire pour sécuriser son exploitation et s'adapter évidemment au changement climatique. La une de la Dépêche, le leader de l'ameublement change de tête à Villeneuve-sur-Lot. L'environnement avec un projet donc agrivoltaïque dans le sud du département du Lot-et-Garonne, puis Agen, le centre hospitalier Agen-Lérac se réinvente tout doucement. Football et rugby avec tous les résultats et le cahier spécial sport du lundi matin ainsi que la météo. Voilà pour les titres qui font toute l'actualité aujourd'hui. On marque une pause à retrouver ensuite à 8h20 le zapping et 8h26 le prénom du jour avec Valérie.
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1: il est 8h15.
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Et nous voici de retour pour les rendez-vous que vous attendez tant. C'est bien sûr le zapping avec les programmes de ce lundi soir. Abonnez aux séries ou retrouvez un film. Eh bien, on fait le petit tour de la TNT. Il y a aussi du sport, bah oui, du football. Belgique-France, la Ligue des Nations, deuxième match pour l'équipe de Zinedine. Les Aventurières, épisode 1 et 2, une série avec Fanny Contenson sur la 2, sur la 3. Le mystère d'Henri Pic, un film avec Fabrice Lucchini. France 4, Voyage, Voyage, les stars chantent au Maroc. France 5, sur le front, vêtements, le tour du monde en 4 jours. Sur M6, l'amour est dans le pré, l'émission 6. Canal+, Apollo, Asphalène, l'épisode numéro 4. Arte propose Les prisonniers d'Alcatraz, le film avec Burt Lancaster, en film en noir et blanc. Sur LCP, débat doc extrême droite, la nouvelle garde, W9, Pearl Harbor, le film. Sur TMC, Twilight, chapitre 1, fascination. TFX, appel d'urgence, c'est star. Eh bien, c'est les franglaises, bonjour et au revoir. Sur T18, enquête de sens, Didier, moi et les autres. Sur TF1, série film, New York, section criminelle. Gulli, 2h moins le quart avant Jésus-Christ, le film de Jean-Yann. L'équipe avec du football, Turquie, Italie. Sister, Kaamelott, RMC Souris, Lucifer, la série. RMC Découverte, Vintage Mécanique, avec une Aston Martin DB9 à restaurer. Enfin, faites entrer l'accusé, le magot de Marcel, à 21h10, sur la chaîne RMC Live.

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2: Aujourd'hui, 28 septembre, bonjour Venceslas. Venceslas semble toujours de bonne humeur. Il sait faire abstraction du négatif pour ne garder que les bonnes choses de la vie. Il est donc très agréable à vivre et a beaucoup d'amis. Son optimisme ne le rend pas moins ambitieux. Sa vie professionnelle est primordiale pour lui. Il compte bien la réussir et croit en sa bonne étoile. Venceslas peut parfois marquer de tact avec la gente féminine. Il est honnête, spontané et ne prend pas toujours de gants pour exprimer ce qu'il pense. Il est profondément bon, généreux et honnête. Son optimisme communicatif est un barrage contre toutes les disputes. D'ailleurs, son amoureuse n'aura pas grand-chose à lui reprocher. Venceslas aime être aimé, flatté, mais n'est pas un homme à femme. Il est honnête, croit en la fidélité et se laisse difficilement assombrir. Pour lui, chacun est responsable de son destin et de la réussite ou de l'échec de ses aventures sentimentales. Il entend que les siennes ne tombent jamais dans le piège de la malhonnêteté. Votre couleur sera le rouge. Bonne journée.
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2: L'info en Albret avec Aurélie Trévisan.
5: Un mineur interpellé à Nérac, âgé de 17 ans, il s'est fait attraper à bord d'une voiture volée sur la commune dans la nuit du 21 au 22 septembre. Rapidement, les gendarmes s'aperçoivent que l'adolescent est déjà recherché pour d'autres faits. Il a été placé en garde à vue. On poursuit ce journal dans l'Albret. La mairie de Nérac vient de vendre l'ancienne école Jacques Prévert à Albret Communauté. La collectivité souhaite y développer un projet consacré à la petite enfance et à la jeunesse. À noter également que les modalités d'attribution des subventions de l'intercommunalité aux associations vont évoluer. L'aide pourra soutenir un projet, une manifestation, bien encore un emploi sportif, plutôt qu'une simple subvention de fonctionnement. Direction Montcrabeau maintenant. Depuis 2021, la commune accueille la communauté Emmaüs, le maquis, spécialisée dans l'agriculture. Une dizaine de compagnons, ainsi que des salariés et des bénévoles, produisent des semences paysannes biologiques, cultivent des céréales, fabriquent de la farine et du pain au levain. Ces produits peuvent être retrouvés notamment au marché de Nérac et chez la Biocoop, mais le maquis ne compte pas s'arrêter là. Prochaine étape, la conception et la vente de yourtes, ainsi que des formations à la construction de ces dernières, pour les particuliers comme pour les professionnels. Albret Communauté propose une nouvelle expérience aux habitants du territoire, une balade en plein air pour identifier les oiseaux et les plantes sauvages, avec deux applications gratuites, suivies d'un atelier pour apprendre à transférer les photos de son téléphone vers son ordinateur. La balade se fera le 1er octobre de 9h à 11h, guidée par une animatrice naturelle à 2000 depuis le parking de Côte-de-Roux. Les ateliers transfert de photos auront eux lieu les 8 et 15 octobre, toujours de 9h à 11h à la mairie d'Andiran, accompagnée par une conseillère numérique. Attention, les places sont limitées. Inscription au 05 53 97 43 84. On termine avec un appel à bénévoles de Justine Enco à Nérac. La commune est en effet signataire de la convention Chat Libre. L'association recherche donc des personnes pour aider au trapage lors des campagnes de capture, de stérilisation et d'identification. Pas besoin d'être un expert félin, un peu de temps, de la patience et surtout aimer les animaux. Plus de renseignements sur la page Facebook de Justine & Co.
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13: 8h35 minutes, la météo avec des températures lourdes ce matin quand même, mais on est en vigilance jaune. Une vingtaine de degrés actuellement, 23 degrés en fin de matinée, couvert et de temps en temps ensoleillé. Voilà ce que l'on a pour ce lundi matin. Cet après-midi, un petit peu plus de soleil, encore des nuages. 31 degrés tout de même entre Combon, Valence-sur-Baïse, Castéra, Verduzan, Géguin, Saint-Puy, Vic-Fezensac et Auze-Casbon et aussi à Aigues-Teintes, 31 degrés à La Plume, à La Montjoie, ça reste couvert sur Nérac avec 30 degrés. Et alors ce soir et cette nuit, sûrement des averses, mais alors très faibles, ne fera pas beaucoup d'eau, avec même des averses orageuses près de Casaubon, Barbotan et Nogaro. Demain mardi, c'est le retour d'une journée ensoleillée, 22 degrés le matin, et l'après-midi, on reste sur du 30 à 31 degrés, avec de très belles éclaircies. 8h36.
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1: 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Reportage ce matin, nous partons à Condom.
2: Aurélie Trévisan.
3: Avec monsieur Jean-François Sabatier, le maire, pour l'inauguration d'un terrain de paddle. Le paddle, je vous ai vu. C'est un début, c'est pas mal.
4: Le propre du paddle, c'est qu'on peut prendre beaucoup de plaisir dès les premières balles. Et j'y ai pris beaucoup de plaisir.
3: Deux terrains de paddle avec quand même une association, une entreprise, Yes Yes Paddle.
4: Oui, c'est une entreprise privée, Yes Yes Paddle, qui a pris en charge toute la construction et la gestion de ce site pour ces deux beaux terrains de paddle ici même à Condom.
3: Au tennis, il y a beaucoup de licenciés à Condom. Au paddle, il va falloir en trouver ou il y en a déjà?
4: Mais ça ajoute une activité de plus dans l'offre déjà dense de sportive sur Condom, avec un très beau club, le tennis club de Condom. On pose bien sûr ces terrains de terre battue, du pickleball depuis très récemment, et maintenant le paddle en partenariat avec Yes Yes Paddle.
3: Alors c'est un sport à tous âges, et en plus vous allez essayer d'amener les enfants des écoles.
4: C'est extrêmement important pour nous de créer des collaborations avec les professeurs du collège qui sont à proximité, nos écoles primaires aussi, et tous les établissements scolaires du territoire, de la Ténarèse. Ça permettra véritablement de développer encore plus une pratique diversifiée de sport.
3: Condom, il y a un potentiel d'enfants.
4: Sur nos écoles publiques, nous sommes à près de 300 enfants. Alors quand je parle école publique, c'est maternelle et primaire. Au collège de Saint-Exupéry, il y a plus de 400 élèves. Donc ça fait, il y a quand même un beau vivier qui permettrait d'utiliser abondamment ces terrains de paddle.
3: Actuellement, on peut venir y jouer gratuitement, mais il y a un moment, il faudra peut-être payer quelque chose.
4: Tout se fait en ligne à travers l'application Yes Yes Paddle, où on peut réserver ses créneaux horaires pour venir jouer en famille ou entre amis.
3: Là, vous avez tapé la balle pour la photo. Une heure de paddle, on transpire.
4: On transpire et ça fait du bien. Ça fait après une longue journée de travail, tout simplement pour se détendre, le paddle est parfait. Fait pour ça.
3: Jeune, vous pratiquiez quel sport?
4: Alors moi j'étais dans l'athlétisme. J'ai fait longtemps l'athlétisme, un petit peu de gym aussi, mais surtout de l'athlétisme sur cette piste cendrée à quelques mètres d'ici.
3: Le 10 000?
4: Alors j'étais plus course rapide, voilà. Ah. Voilà, les petites distances où je me défendais et j'aimais beaucoup ça.
3: Juste un clin d'œil, j'ai cru voir monsieur Dubras qui est à l'initiative peut-être du terrain tennis ici.
4: Alors, monsieur Dubrac, bien entendu, notre ancien maire, qui a été notre maire pendant 3 mandatures, a beaucoup œuvré pour le développement de ce complexe sportif. Handball, badminton, tennis, bien entendu, rugby, athlétisme et tous les autres complexes sportifs que nous avons et gymnases que nous avons sur Condom. Ça fait très plaisir de le voir parmi nous cet après-midi.
3: Merci beaucoup, Jean-François. Et puis, on se retrouve sur un terrain un jour.
4: Avec grand plaisir.
3: C'était monsieur

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0: Eh bien, merci Docteur Fruy.
2: Dans 10 minutes, il sera 9h.
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6: Buenas por aquí, queridos radio oyentes. Comment allez-vous? Moi, ravi d'être avec vous chaque lundi. Aujourd'hui, nous allons continuer notre voyage avec la salsa sur le continent. Dans les années 80, la salsa a été portée par la passion et la virtuosité des musiciens au Japon. Voici une chronique poétique et historique sur cette étonnante rencontre culturelle. Alors que les néons de Tokyo scintillaient comme des étoiles urbaines, un souffle chaud venu du Caraïbe traverse le Pacifique. C'était une onde musicale, la salsa. Ces rythmes nés des tambours afro-cubains, accompagnés des cuivres éclatants et des voix pleines de feu. Le Japon des années 80 était un kaléidoscope culturel. Le jazz y avait déjà planté ses racines. Et la salsa, avec sa complexité rythmique, trouve des oreilles attentives et des cœurs prêts à danser. Les musiciens japonais trouveront dans la salsa une expressivité qui résonnait avec leur sensibilité. Ce n'était pas une mode passagère, c'était une passion. Des clubs latinos ouvrent à Tokyo, dans les sous-sols enfumés à Shibuya. Des festivals de salsa à Osaka verront le jour. Et bientôt, des orchestres japonais joueront avec une précision et une chaleur qui étonneraient même les Portoricains. Orchestre emblématique du Japon, la Orquesta de la Luz. Un collectif qui incarne une fusion audacieuse entre la rigueur japonaise et la chaleur caribéenne. Y para ustedes, este título, Salsa Caliente del Japón.
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C'était l'Orchestre de la Luz con Salsa Caliente del Japón. Ainsi, je vous dis à lundi pour une nouvelle chronique de Judith Radio Salsa sur DFM 930. Nos vemos!

0: sur DFM, on souhaite la bienvenue. Nous sommes lundi aujourd'hui, c'est le 28 septembre. Belle journée, une journée sous le signe de quelques nuages. On est en vigilance jaune pour peut-être fin d'après-midi, début de soirée, quelques orages et un petit peu de pluie fine. Ça ne va pas remplir tout ce qui nous manque en eau, mais c'est déjà ça. Il y aura quelques gouttes sur le Gers, les Landes, Lot-et-Garonne, Tarn-et-Garonne et les Hautes-Pyrénées où il peut un peu déjà cet après-midi. DFM, il est déjà 9h. Bienvenue.
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0: Ce matin, dans l'actu, c'est avec Thierry. Bonjour.
2: Bonjour à tous. Dernier jour en France pour le pape Léon XIV. Ultime journée à Metz après un long week-end déjà à Paris et Lourdes. Le souverain pontife doit atterrir dans les prochaines minutes en Moselle avant de prononcer un discours sur l'Europe en fin de matinée. Hier, le pape a consacré une partie de sa journée à la lutte contre les violences sexuelles dans l'Église. C'est aujourd'hui la journée internationale pour le droit à l'avortement. Des manifestations sont prévues un peu partout en France, comme à Paris en fin d'après-midi. Plusieurs associations, comme le planning familial, ont interpellé le pape ces derniers jours sur les positions portées par l'Église catholique concernant la contraception et l'avortement. La droite conserve la majorité, mais ça bouge au Sénat. Pour la première fois, le Rassemblement national aura un groupe à la Chambre haute. Marine Le Pen salue une victoire historique et une étape majeure à quelques mois de la présidentielle. Le RN a obtenu au moins 14 sièges. À noter aussi que la France insoumise entre au Sénat pour la première fois avec l'élection de Gabriel Amar dans le Rhône. Bonne nouvelle sur les rails, la SNCF et la RATP prévoient peu de perturbations sur leur réseau pour la journée de grève de la fonction publique demain. Des prévisions plus précises sont attendues aujourd'hui. Javier Milei attendu en France à partir de demain. Le président argentin sera à Paris pour présider le forum d'affaires Argentina Week. Son voyage comprendra également une allocution jeudi à l'Organisation de coopération et de développement économique. Il doit aussi rencontrer Emmanuel Macron à l'Élysée le même jour. Ça bouge en Serbie, le président Aleksandar Vučić démissionne. Il souhaite se présenter au poste de Premier ministre lors des élections législatives prévues en octobre. Un scrutin organisé après presque 2 ans de manifestations menées par des étudiants. Et puis en cyclisme, grosse déception pour Paul Sexas. Victime de crampes, le jeune Français a terminé 15e de la course en ligne des championnats du monde hier à Montréal au Canada. C'est l'Américain Brandon McNulty qui a surpris tout le monde et qui est allé décrocher son premier maillot arc-en-ciel de champion du monde. Voilà pour l'essentiel de l'actu. Très belle matinée à tous.
0: 9h02, merci, vous revenez à 10h.
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0: Ça reste couvert en étant en vigilance jaune. Quelques éclaircies entre Florence et Auch. Des températures en fin de matinée de 22 à 23 degrés cet après-midi. Soleil, nuages gris et quand même 31 degrés attendus. Valence-sur-Belize, Castéra-Verdusan, Vic-Fezensac, La Plume et Nérac. Nérac, vous allez rester avec un temps couvert toute la journée. Et donc ce soir ou cette nuit, on pourrait retrouver des averses orageuses et quelques gouttes sur la région Grand Sud-Ouest. Avec du 24 degrés, les températures de la nuit vont rester entre 18 et 19 degrés avec encore des averses faibles. Demain mardi, ça s'évacue. Le matin, on retrouve du soleil avec 22 degrés. Et l'après-midi, les températures repartent à la hausse avec du 30 à 31 degrés avec de très belles éclaircies. 9h03.
4: Bonjour à tous, nous fêtons Venceslas. Alors, serez-vous galvanisé par les planètes ?
5: Bélier, l'influence bénéfique de Jupiter peut vous rendre chanceux.
4: Taureau, nos stress, si ce n'est pas le cas, c'est la devise que vous devez adopter pour affronter cette journée.
5: Les Gémeaux, on a confiance en vous, vous serez pleinement satisfait de la belle énergie qui règne.
4: Cancer, vous bénéficiez d'une bonne intuition, écoutez votre petite voix intérieure, elle est parfois de bons conseils.
5: Les Lions, vous êtes en ce moment envahis par le stress, et si vous étiez un peu plus cool, ce ne serait pas une mauvaise chose pour vous, les Lions.
4: Vierge, si vous étiez dans l'attente d'une réponse, celle-ci pourrait bien s'avérer comme positive.
5: Balance, tâchez de gérer prudemment votre budget.
4: Scorpion, ce que vous semez aujourd'hui est pour l'avenir et pour aussi durer dans le temps. Vous vous engagerez donc à fond dans vos initiatives.
5: Sagittaire, vous êtes face à une situation d'échec. Rassurez-vous, cette situation difficile semble constructive pour l'avenir.
4: Capricorne, une personne aura besoin de vous. Soyez donc à son écoute.
5: Verseau, vous pourriez faire une rencontre inoubliable.
4: Enfin, Poisson, pesez soigneusement soigneusement chaque mot avant d'ouvrir la bouche pour parler. Bonne journée à tous, demain ce sera la Saint-Michel Gabriel.
0: Sur DFM, on retrouve l'événement du jour avec Pierre, bonjour.
3: Bonjour Jean-Pierre, bonjour à tous. Bonjour à vous qui nous écoutez près du Moulin Fortifié à Stafford sur 105.8. Naissance à Newington dans le Surrey du physicien et chimiste britannique Michael Faraday. Dès l'âge de 14 ans, il est apprenti auprès d'un libraire relieur et fait preuve de grands talents manuels et de curiosité. Apprenti, j'adorais lire les livres scientifiques qui me tombaient sous la main. En 1821, il fera la démonstration du moteur électrique. Il démontre que la charge se situe seulement à l'extérieur d'un conducteur chargé et que celle-ci n'a aucun effet sur ce qui peut être situé à l'intérieur. C'est l'effet de blindage utilisé dans la cage de Faraday. Son portrait figure sur certains billets anglais de 20 livres. L'équipe de DFM 930 souhaite un joyeux anniversaire à M. Gauthier Dattas, maire de Sézan, à M. Philippe Dufault, maire de Lanux, et à M. Alain de Scorail, maire de Blanquefort. Demain sera un autre jour.
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Et nous voici de retour pour les rendez-vous que vous attendez tant. C'est bien sûr le zapping avec les programmes de ce lundi soir. Abonnez aux séries ou retrouvez un film. Eh bien, on fait le petit tour de la TNT. Il y a aussi du sport. Bah oui, du football. Belgique-France, la Ligue des Nations. Deuxième match pour l'équipe de Zinedine. Les Aventurières, épisode 1 et 2. Une série avec Fanny Contenson sur la 2, sur la 3. Le mystère d'Henri Pic, un film avec Fabrice Lucchini. France 4, Voyage, Voyage. Les stars chantent au Maroc. France 5, Sur le front, vêtements, le tour du monde en 4 jours. Sur M6, L'amour est dans le pré, l'émission 6. Canal+, Apollo, Asphalen, l'épisode numéro 4. Arte propose Les prisonniers d'Alcatraz, le film avec Burt Lancaster, en film en noir et blanc. Sur LCP, débat doc, extrême droite, la nouvelle garde, W9, Pearl Harbor, le film. Sur TMC, Twilight, chapitre 1, fascination. TFX, appel d'urgence, c'est star. Eh bien, c'est les franglaises, bonjour et au revoir. Sur T18, enquête de sens, Didier, moi et les autres. Sur TF1, série film, New York, section criminelle. Gulli, 2h moins le quart avant Jésus-Christ, le film de Jean-Yann. L'équipe avec du football, Turquie, Italie. Sister, Kaamelott, RMC Souris, Lucifer, la série. RMC Découverte, Vintage Mécanique, avec une Aston Martin DB9 à restaurer. Enfin, faites entrer l'accusé, le magot de Marcel, à 21h10, sur la chaîne RMC Live.

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2: Aujourd'hui, 28 septembre, bonjour Venceslas. Venceslas semble toujours de bonne humeur. Il sait faire abstraction du négatif pour ne garder que les bonnes choses de la vie. Il est donc très agréable à vivre et a beaucoup d'amis. Son optimisme ne le rend pas moins ambitieux. Sa vie professionnelle est primordiale pour lui. Il compte bien la réussir et croit en sa bonne étoile. Venceslas peut parfois marquer de tact avec la gente féminine. Il est honnête, spontané et ne prend pas toujours de gants pour exprimer ce qu'il pense. Il est profondément bon, généreux et honnête. Son optimisme communicatif est un barrage contre toutes les disputes. D'ailleurs, son amoureuse n'aura pas grand-chose à lui reprocher. Venceslas aime être aimé, flatté, mais n'est pas un homme à femme. Il est honnête, croit en la fidélité et se laisse difficilement assombrir. Pour lui, chacun est responsable de son destin et de la réussite ou de l'échec de ses aventures sentimentales. Il entend que les siennes ne tombent jamais dans le piège de la malhonnêteté. Votre couleur sera le rouge. Bonne journée.

0: Les souvenirs de Guy Marchand avec Vladimir Cosma à la musique. Destiné. Il est 9h30.
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3: Très bon lundi. L'enquête se poursuit à Tarbes après l'incendie de jeudi dernier, avenue Hoche. Un homme de 43 ans a été interpellé et placé en détention. Un individu déjà connu de la justice. Il aurait été brièvement hébergé par une locataire d'un appartement de la résidence qui devait elle-même être expulsée de son logement dans quelques jours. En état d'ivresse et après avoir consommé des stupéfiants, le quadragénaire aurait mis le feu, des faits dont il ne se souvient pas. Un canular qui ne passe pas auprès des commerçants de Bagnères de Bigorre. Un individu filme à leur insu et grâce à ses lunettes connectées des commerçants en leur faisant des blagues très grivoises pour capter leur réaction. Des blagues qui vont trop loin pour certaines commerçantes qui ont décidé de prévenir la gendarmerie. Une situation qui devient critique, celle des entreprises artisanales du bâtiment. Alors qu'elles doivent déjà faire face depuis 2 ans à un recul significatif de leur activité, elles doivent désormais composer avec la hausse du prix des matériaux, mais également celle du prix des carburants. La CAPEB, qui représente pas moins de 1300 artisans dans les Pyrénées-Atlantiques et les Hautes-Pyrénées, alerte sur le risque de nombreuses défaillances et d'interpeller également les collectivités locales pour venir en aide à ces artisans. Une hécatombe à attendre, les entreprises de transport de la région tirent la sonnette d'alarme face au prix des carburants qui pèsent trop lourd dans leur budget. Des entreprises qui doivent faire face à une concurrence étrangère qui n'ont pas les mêmes charges. Selon les professionnels du secteur, une dizaine d'entreprises de transport des Pays de la Dour seraient en liquidation ou en redressement judiciaire. Rapidement, les résultats sportifs de ce week-end. Basket national masculine 1, l'Union Tarbes-Lourdes-Pyrénées revient de Vitré avec une défaite 69-66. L'Union Tarbes-Lourdes-Pyrénées qui ne jouera pas demain face à Toulouse comme prévu. Un derby qui a dû être ajourné en urgence en raison de graves problèmes sanitaires du côté du Quai de la Dour, selon nos confrères de la Nouvelle République des Pyrénées. Et puis en handball du côté du Pays des Nestes, les filles en National 3 se sont imposées 36-25 face à Muret. Les garçons en pré-national ont battu Blagnac sur le score de 40-27.
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0: La météo donc avec une journée mitigée, hein, puisqu'on va avoir un ciel de plus en plus couvert aujourd'hui, avec des températures attendues en fin de matinée entre 21 et 22 degrés. Il y aura encore du soleil à Florence, Auch, Castérage et Gand-Saint-Puis. C'est en fin d'après-midi que l'on va retrouver peut-être une situation orageuse avec le secteur de Cazaubon, Barbotan, Nogaro et puis Plaisance du Gers entre Combon et Auch. Un ciel gris, peut-être des averses faibles comme entre Agen et Nérac. Alors pour la journée de demain, mardi, on va faire le retour du soleil. Nous fêterons les Michel. On aura 28 degrés l'après-midi. Sous-abri mercredi, jour de la Saint-Jérôme, on aura 29 degrés. Avec là aussi un ciel couvert un peu le matin et l'après-midi du soleil. Jeudi matin, peut-être de la pluie, 19 degrés, quelques gouttes. On fêtera les Thérèses. Il fera 23 degrés dans l'après-midi. On revient sur les températures d'un coup là qui correspondent plus à fin de mois de septembre, début octobre. Vendredi après-midi, 24 degrés avec un ciel couvert. Samedi, 24 degrés, jour de la Saint-Gérard, avec un ciel couvert le matin, ensoleillé l'après-midi. Température le matin, 16 degrés. Dimanche, pareil, 23 degrés seulement. En journée, on aura 16 le matin, jour de la Saint-François. Et lundi prochain, jour de la Sainte-Fleur, 14 degrés le matin, du soleil et à peine 22 degrés l'après-midi. On a l'impression de passer à l'automne la semaine prochaine. 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Faudra bien y arriver.
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0: Louisa avec ce tube Jet Lag. On va faire du panel tout de suite. C'est avec Pierre sur ce reportage à Condon. 9h40.
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3: Avec monsieur Jean-François Sabatier, le maire, pour l'inauguration d'un terrain de paddle. Le paddle, je vous ai vu, c'est un début, c'est pas mal.
4: Le propre du paddle, c'est qu'on peut prendre beaucoup de plaisir dès les premières balles. Et j'y ai pris beaucoup de plaisir.
3: Deux terrains de paddle avec quand même une association, une entreprise, Yes Yes Paddle.
4: Oui, c'est une entreprise privée, Yes Yes Paddle, qui a pris en charge toute la construction et la gestion de ce site pour ces deux beaux terrains de paddle ici même à Condon.
3: Au tennis, il y a beaucoup de licenciés à Condon. Au paddle, il va falloir en trouver ou il y en a déjà?
4: Mais ça ajoute une activité de plus dans l'offre déjà dense de sportive sur Condon, avec un très beau club, le tennis club de Condon. On pose bien sûr ses terrains de terre battue, du pickleball depuis très récemment, et maintenant le paddle en partenariat avec Yes Yes Paddle.
3: Alors c'est un sport à tous âges, et en plus vous allez essayer d'amener les enfants des écoles.
4: C'est extrêmement important pour nous de créer des collaborations avec les professeurs du collège qui sont à proximité, nos écoles primaires aussi, et tous les établissements scolaires du territoire, de la Ténarèse. Ça permettra véritablement de développer encore plus une pratique diversifiée de sport.
3: Condon, il y a un potentiel d'enfants.
4: Sur nos écoles publiques, nous sommes à près de 300 enfants. Alors quand je parle école publique, c'est maternelle et primaire. Au collège de Saint-Exupéry, il y a plus de 400 élèves. Donc ça fait, il y a quand même un beau vivier qui permettrait d'utiliser abondamment ces terrains de paddle.
3: Actuellement, on peut venir y jouer gratuitement, mais il y a un moment, il faudra peut-être payer quelque chose.
4: Tout se fait en ligne à travers l'application Yes Yes Paddle, où on peut réserver ses créneaux horaires pour venir jouer en famille ou entre amis.
3: Là, vous avez tapé la balle pour la photo. Une heure de paddle, on transpire.
4: On transpire et ça fait du bien. Ça fait du bien. Ça fait après une longue journée de travail, tout simplement pour se détendre, le paddle est parfait pour ça.
3: Jeune, vous pratiquiez quel sport?
4: Alors j'étais dans l'athlétisme. J'ai fait longtemps l'athlétisme, un petit peu de gym aussi, mais surtout de l'athlétisme sur cette piste cendrée à quelques mètres d'ici.
3: Le 10 000?
4: Alors j'étais plus course rapide, voilà. Ah. Voilà, les petites distances où je me défendais et j'aimais beaucoup ça.
3: Juste un clin d'œil, j'ai cru voir Monsieur Dubrac qui est à l'initiative peut-être du terrain de tennis ici.
4: Alors Monsieur Dubrac, bien entendu, notre ancien maire qui a été notre maire pendant 3 mandatures, a beaucoup œuvré pour le développement de ce complexe sportif, handball, badminton, tennis, bien entendu, rugby, athlétisme et tous les autres complexes sportifs que nous avons et gymnase que nous avons sur Condon. Et ça fait très plaisir de le voir parmi nous cet après-midi.
3: Merci beaucoup Jean-François, et puis on se retrouve sur un terrain un jour.
4: Avec grand plaisir.
3: C'était monsieur Jean-François Sabatier, maire de Condon, à l'inauguration des nouveaux terrains de paddle de Condon.
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1: Buenas por aquí, queridos radioyentes. Comment allez-vous? Moi, ravi d'être avec vous chaque lundi. Aujourd'hui, nous allons continuer notre voyage avec la salsa sur le continent. Dans les années 80, la salsa a été portée par la passion et la virtuosité des musiciens au Japon. Voici une chronique poétique et historique sur cette étonnante rencontre culturelle. Alors que les néons de Tokyo scintillaient comme des étoiles urbaines, un souffle chaud venu du Caraïbe traverse le Pacifique. C'était une onde musicale, la salsa. Ces rythmes nés des tambours afro-cubains, accompagnés des cuivres éclatants et des voix pleines de feu. Le Japon des années 80 était un kaléidoscope culturel. Le jazz y avait déjà planté ses racines. Et la salsa, avec sa complexité rythmique, trouve des oreilles attentives et des cœurs prêts à danser. Les musiciens japonais trouveront dans la salsa une expressivité qui résonnait avec leur sensibilité. Ce n'était pas une mode passagère, c'était une passion. Des clubs latinos ouvrent à Tokyo. Dans les sous-sols, on fumait à Shibuya. Des festivals de salsa à Osaka verront le jour. Et bientôt, des orchestres japonais joueront avec une précision et une chaleur qui étonneraient même les Portoricains. Orchestre emblématique du Japon, l'Orchestra de la Luz. Un collectif qui incarne une fusion audacieuse entre la rigueur japonaise et la chaleur caribéenne. Y para ustedes, este título, Salsa Caliente del Japón.
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C'était la Orquesta de la Luz con Salsa Caliente del Japón. Ainsi, je vous dis à lundi pour une nouvelle chronique de Judith Radio Salsa sur DFM 930. Nos vemos!

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3: Cindy est un petit peu en avance. Non, elle sera là jeudi matin pour sa chronique. Nous sommes lundi aujourd'hui, 28 septembre. On se retrouve demain mardi et avec demain nos rendez-vous habituels. On reviendra aussi demain sur l'agenda culturel tout en anglais. Et puis un petit best-of avec Valérie pour cette chronique consacrée au monde de l'entreprise avant une nouvelle saison qui va démarrer dès la semaine d'après. À demain, 7h.

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1: Bonjour à tous. Les retrouvailles entre Emmanuel Macron et le pape. Le chef de l'État va finalement assister à la messe à la cathédrale Saint-Étienne de Metz cet après-midi. Le souverain pontife est arrivé ce matin en Moselle. Il doit notamment prononcer un discours sur l'Europe en fin de matinée avant de déambuler en papa mobile dans les rues de la ville. Dernière journée en France pour le pape qui repartira en début de soirée en direction de Rome. Le Rassemblement National a peut-être brisé l'un des derniers plafonds de verre à quelques mois de la présidentielle. Le RN est en mesure de constituer un groupe pour la première fois au Palais du Luxembourg après les élections sénatoriales hier. Il pourra compter sur au moins 14 élus à la Chambre haute avec ses alliés de l'UDR. À gauche, l'insoumis Gabriel Amar a été élu dans le Rhône. C'est là aussi une grande première. Un rendez-vous qui sera scruté de près en pleine crise des carburants. Total Energy va donner aujourd'hui plus de détails sur sa feuille de route lors de la présentation de ses perspectives stratégiques aux investisseurs. Le conseil d'administration du géant français de l'énergie a déjà annoncé vouloir maintenir Patrick Pouyanné à la tête du groupe. Ça devrait être officialisé en mai prochain. Il a été mis en examen hier pour homicide sur conjoint et placé en détention provisoire. Un homme d'une trentaine d'années est accusé du meurtre de sa compagne dans le Cher. Il a été interpellé vendredi dernier après 5 jours de cavale. Son casier judiciaire porte mention de 9 condamnations, dont 3 pour des violences conjugales. Peut-être des avancées au Moyen-Orient. Donald Trump dit s'attendre à une reprise des discussions avec l'Iran dans la semaine. Alors que la dernière proposition de Téhéran a été rejetée par Washington, Donald Trump reste opposé aux conditions posées par l'Iran. Et puis en foot, on devrait avoir le droit à quelques changements par rapport au match de vendredi en Turquie. L'équipe de France est en Belgique ce soir pour sa deuxième rencontre de Ligue des Nations. Zinedine Zidane va déjà devoir se passer de Kylian Mbappé et toucher au genou. L'attaquant a quitté le rassemblement. Coup d'envoi de cette affiche à 20h45. Voilà pour l'essentiel de l'actualité. Passez tous une très belle journée.
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2: Rapidement, les résultats sportifs de ce week-end. Basket national masculine 1. L'Union Tarblour de Pyrénées revient de Vitré avec une défaite 69 à 66. L'Union Tarblour de Pyrénées qui ne jouera pas demain face à Toulouse comme prévu. Un derby qui a dû être ajourné en urgence en raison de graves problèmes sanitaires du côté du Quai de la Dour, selon nos confrères de la Nouvelle République des Pyrénées. Et puis en handball du côté du Pays des Nestes, les filles en National 3 se sont imposées 36 à 25 face à Muret. Les garçons en pré-national ont battu Blagnac sur le score de 40 à 27.
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2: Macabre découverte à Verluz dans le Gers. Le corps sans vie d'un homme de 85 ans a été retrouvé chez lui. Des coups très violents lui auraient été portés selon les premières constatations du médecin légiste. Sa voiture a également été volée. Une enquête a été ouverte pour homicide volontaire. Une plainte déposée en fin de semaine dernière par le club de Trie-sur-Baïse. Pas moins de 11 panneaux publicitaires ont été dérobés dans la nuit de jeudi à vendredi au stade de rugby de la commune. Un préjudice évalué à quelque 2 700 €. De nombreuses manifestations demain dans la région avec l'appel à la grève lancé par les organisations syndicales de la fonction publique. Des rassemblements seront organisés à Auch, Pau, Tarbes, Mont-de-Marsan ou bien encore Bayonne. Ils dénoncent le maintien du gel du point d'indice pour la 4e année consécutive et les presque 54 milliards d'euros de coupes budgétaires annoncées par le gouvernement dans le cadre du PLF 2027. Une situation qui devient critique, celle des entreprises artisanales du bâtiment. Alors qu'elles doivent déjà faire face depuis 2 ans à un recul significatif de leur activité, elles doivent désormais composer avec la hausse du prix des matériaux, mais également celle du prix des carburants. La CAPEB, qui représente pas moins de 1300 artisans dans les Pyrénées-Atlantiques et les Hautes-Pyrénées, alerte sur le risque de nombreuses défaillances et d'interpeller également les collectivités locales pour venir en aide à ces artisans. Une hécatombe à attendre. Les entreprises de transport de la région tirent la sonnette d'alarme face au prix des carburants qui pèsent trop lourd dans leur budget. Des entreprises qui doivent faire face à une concurrence étrangère qui n'ont pas les mêmes charges. Selon les professionnels du secteur, une dizaine d'entreprises de transport des pays de l'Adour seraient en liquidation ou en redressement judiciaire. 1000, le chiffre du jour, c'est le nombre de dons de plasma qu'il manque chaque mois en Occitanie pour répondre aux besoins des patients. Plus de 20 000 poches de plasma doivent être encore collectées d'ici la fin de l'année. Un défi majeur pour l'établissement français du sang qui relance en octobre son opération de collecte avec plusieurs grands chefs. Durant ce mois, les donneurs seront accueillis dans les maisons du don de la région avec des collations spécialement préparées par ces chefs cuisiniers.

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0: Bonjour à toutes et tous. L'Europe au menu du déplacement du pape à Metz aujourd'hui. Quatrième et dernier jour de voyage en France pour Léon XIV. Après une rencontre interreligieuse, il fait un discours sur la paix depuis le centre des congrès Robert Schuman. À ses côtés, Emmanuel Macron, le chef de l'État qui vient de saluer l'Europe comme un espace de paix et de sécurité. Le pape donnera ensuite une dernière messe à la cathédrale Saint-Étienne de Metz. Ce sera à 16h en présence d'Emmanuel Macron. Il l'a annoncé ce matin. Le pape, lui, quittera le pays en fin d'après-midi, après une dernière cérémonie depuis l'aéroport. Dernier jour de procès pour Rachida Dati, l'ancienne ministre jugée pour corruption et trafic d'influence pour ses liens avec le groupe Renault quand elle était députée européenne. Le réquisitoire est en cours et le parquet national financier a évoqué une mission corruptive et ses manœuvres de dissimulation. Les avocats de Rachida Dati, eux, vont plaider la relaxe. La maire du 7e arrondissement de Paris risque une peine d'inéligibilité immédiate. Trois migrants sont morts en tentant de rejoindre l'Angleterre ce matin. La préfecture du Pas-de-Calais évoque un naufrage impliquant un bateau-taxi. On compte aussi plusieurs blessés selon le bilan encore provisoire. La fonction publique se mobilise demain pour les salaires. Plus de 160 manifestations prévues à l'appel de l'intersyndicale, avec dans les rues les enseignants, les soignants, les agents des collectivités ou encore les pompiers. Pour les trains, la SNCF indique que seul le trafic des TER sera très légèrement perturbé. Une campagne nationale pour sensibiliser à la soumission chimique lancée aujourd'hui. Des crimes dont on ne se souvient pas, c'est son slogan et elle est portée par l'association M'endors pas, fondée par Caroline Darian, la fille de Gisèle Pellicot. La victime des viols de Mazan apparaît dans ses vidéos pour faire de la prévention. Enfin, l'équipe de France version Zinedine Zidane rejoue ce soir. Deuxième match de Ligue des Nations, c'est en Belgique à 20h45. Les Bleus ont remporté leur premier match contre la Turquie vendredi. Les Belges, eux, avaient battu l'Italie. Bonne journée à tous.
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1: Vigilance jaune sur le département du Gers, Landes, Lot-et-Garonne, Tarn-et-Garonne. Température pour cet après-midi sous abri entre 29 et 30 degrés, avec un ciel plus ou moins couvert. Et en fin d'après-midi, peut-être l'arrivée d'averses faibles. Tendance orageuse à Casaubon, Nogaro, Ségos et Plaisance du Gers, avec des températures ce soir de 23 à 24 degrés. Cette nuit, le ciel va rester couvert avec des averses faibles. La journée de demain, mardi 29, nous aurons le matin le retour du soleil, quelques nuages blancs, 17 à 18 degrés au lever du jour, 22 degrés à midi à Condon, et l'après-midi fera jusqu'à 30 degrés près du lac de Castéra-Verduzan avec de belles éclaircies, 30 degrés à Miradoux et à Nogaro, 31 degrés à Agen, 30 degrés sur Nérac, Mézin, Montcrabeau. 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
1: Avec monsieur Jean-François Sabatier, le maire, pour l'inauguration d'un terrain de paddle. Le paddle, je vous ai vu, c'est un début, c'est pas mal.
2: Le propre du paddle, c'est qu'on peut prendre beaucoup de plaisir dès les premières balles. Et j'y ai pris beaucoup de plaisir.
1: Deux terrains de paddle avec quand même une association, une entreprise, Yes Yes Paddle.
2: Oui, c'est une entreprise privée, Yes Yes Paddle, qui a pris en charge toute la construction et la gestion de ce site pour ces deux beaux terrains de paddle ici même à Condom.
1: Au tennis, il y a beaucoup de licenciés à Condom. Au paddle, il va falloir en trouver ou il y en a déjà?
2: Mais ça ajoute une activité de plus dans l'offre déjà dense de sportive sur Condom, avec un très beau club, le tennis club de Condom. On pose bien sûr ces terrains de terre battue, du pickleball depuis très récemment, et maintenant le paddle en partenariat avec Yes Yes Paddle.
1: Alors c'est un sport à tous âges, et en plus vous allez essayer d'amener les enfants des écoles.
2: C'est extrêmement important pour nous de créer des collaborations avec les professeurs du collège qui sont à proximité, nos écoles primaires aussi, et tous les établissements scolaires du territoire de la Ténarèse. Ça permettra véritablement de développer encore plus une pratique diversifiée de sport.
1: Condom, il y a un potentiel d'enfants.
2: Sur nos écoles publiques, nous sommes à près de 300 enfants. Alors quand je parle école publique, c'est maternelle et primaire. Au collège de Saint-Exupéry, il y a plus de 400 élèves. Donc ça fait, il y a quand même un beau vivier qui permettrait d'utiliser abondamment ces terrains de paddle.
1: Actuellement, on peut venir y jouer gratuitement, mais il y a un moment, il faudra peut-être payer quelque chose.
2: Tout se fait en ligne à travers l'application Yes Yes Paddle, où on peut réserver ses créneaux horaires pour venir jouer en famille ou entre amis.
1: Là, vous avez tapé la balle pour la photo. Une heure de paddle, on transpire.
2: On transpire et ça fait du bien. Ça fait du bien. Ça fait après une longue journée de travail, tout simplement pour se détendre, le paddle est parfait. Fait pour ça.
1: Jeune, vous pratiquiez quel sport?
2: Alors j'étais dans l'athlétisme. J'ai fait longtemps l'athlétisme, un petit peu de gym aussi, mais surtout de l'athlétisme sur cette piste cendrée à quelques mètres d'ici.
1: Le 10 000?
2: Alors j'étais plus course rapide, voilà. Ah. Voilà, les petites distances où je me défendais et j'aimais beaucoup ça.
1: Juste un clin d'œil, j'ai cru voir monsieur Dubrac qui est à l'initiative peut-être du terrain tennis ici.
2: Alors, monsieur Dubrac, bien entendu, notre ancien maire, qui a été notre maire pendant 3 mandatures, a beaucoup œuvré pour le développement de ce complexe sportif. Handball, badminton, tennis, bien entendu, rugby, athlétisme et tous les autres complexes sportifs que nous avons et gymnases que nous avons sur Condom. Ça fait très plaisir de le voir parmi nous cet après-midi.
1: Merci beaucoup, Jean-François. Et puis, on se retrouve sur un terrain un jour.
2: Avec grand plaisir.
1: C'était monsieur Jean-François Sabatier, maire de Condom, à l'inauguration des nouveaux terrains de paddle de Condom.
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3: Voici les offres d'emploi de cette semaine en CDD. Assistant de vie auprès des personnes handicapées en CDD à Condom. Agent d'entretien en CDD à Condom et aide-soignant en CDD à Condom. Tailleur de vigne en CDD à Saint-Orens-Poupetit. Employé polyvalent en établissement hôtelier en CDD à Mignotosia. Serveur en restauration en CDD à Valence-aux-Bèze. Serveur de café en CDD à La Romieux. Ouvrier viticole en CDD à Fourcès. Ouvrier d'élevage en production de volaille en CDD à Beaucaire, agent de propreté de locaux en CDD à Castéra-Verduzan, assistant administratif et comptable en CDD à Lectoure et maçon en CDD à Lectoure, aide de cuisine et plonge en CDD à Lanpax, commis de cuisine de collectivité en CDD à Pauillac, agent hôtelier en CDD à Vic-Fezensac, saisonnier récolte oignons en CDD à Saint-Peucère, aide à domicile en CDD à Éose, aide-soignant en CDD à Stafford, employé service qualité en CDD à Florence et aide ménagère en CDD à Florence, comptable en CDD à Ordans-la-Roque, plumeur de volaille en CDD à Épas, agent de service hospitalier en CDD à Saint-Clair et aide-soignant en CDD à Saint-Clair.
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2: Un mineur interpellé à Nérac, âgé de 17 ans, il s'est fait attraper à bord d'une voiture volée sur la commune dans la nuit du 21 au 22 septembre. Rapidement, les gendarmes s'aperçoivent que l'adolescent est déjà recherché pour d'autres faits. Il a été placé en garde à vue. On poursuit ce journal dans l'Albret. La mairie de Nérac vient de vendre l'ancienne école Jacques Prévert à Albret Communauté. La collectivité souhaite y développer un projet consacré à la petite enfance et à la jeunesse. À noter également que les modalités d'attribution des subventions de l'intercommunalité aux associations vont évoluer. L'aide pourra soutenir un projet, une manifestation, bien encore un emploi sportif, plutôt qu'une simple subvention de fonctionnement. Direction Montcrabeau maintenant. Depuis 2021, la commune accueille la communauté Emmaüs, le maquis, spécialisée dans l'agriculture. Une dizaine de compagnons, ainsi que des salariés et des bénévoles, produisent des semences paysannes biologiques, cultivent des céréales, fabriquent de la farine et du pain au levain. Ces produits peuvent être retrouvés notamment au marché de Nérac et chez la Biocoop. Mais le maquis ne compte pas s'arrêter là. Prochaine étape, la conception et la vente de yourtes, ainsi que des formations à la construction de ces dernières, pour les particuliers comme pour les professionnels. Albret Communauté propose une nouvelle expérience aux habitants du territoire, une balade en plein air pour identifier les oiseaux et les plantes sauvages, avec deux applications gratuites, suivies d'un atelier pour apprendre à transférer les photos de son téléphone vers son ordinateur. La balade se fera le 1er octobre de 9h à 11h, guidée par une animatrice Natura 2000 depuis le parking de Côte-de-Roux. Les ateliers transfert de photos auront eux lieu les 8 et 15 octobre, toujours de 9h à 11h à la mairie d'Andiran, accompagnée par une conseillère numérique. Attention, les places sont limitées. Inscription au 05 53 97 43 84. On termine avec un appel à bénévoles de Justine Enco à Nérac. La commune est en effet signataire de la convention Chat Libre. L'association recherche donc des personnes pour aider au trapage lors des campagnes de capture, de stérilisation et d'identification. Pas besoin d'être un expert félin, un peu de temps, de la patience et surtout aimer les animaux. Plus de renseignements sur la page Facebook de Justine & Co.
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0: La météo.
1: Pour cet après-midi, on reste sur cette vigilance jaune avec des températures de 30 à 31 degrés, ce qui pourrait nous amener en fin d'après-midi, début de soirée, des orages avec des averses faibles et du 24 à 25 degrés dans la nuit. Nous aurons toujours des averses faibles, un ciel gris, 15 degrés. Demain mardi, 29 septembre, nous aurons le matin de belles éclaircies avec 18 degrés au lever du jour et l'après-midi, retour de la chaleur, 31 degrés, de très belles éclaircies entre Valence-sur-Béise, Vic-Fezensac, Castéra-Verduzan, Géguin, Saint-Puy. On attend 31 degrés à Condon, à Agen et près de Nérac, 30 degrés. 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
2: L'enquête se poursuit à Tarbes après l'incendie de jeudi dernier, avenue Hoche. Un homme de 43 ans a été interpellé et placé en détention. Un individu déjà connu de la justice. Il aurait été brièvement hébergé par une locataire d'un appartement de la résidence qui devait elle-même être expulsée de son logement dans quelques jours. En état d'ivresse et après avoir consommé des stupéfiants, le quadragénaire aurait mis le feu, des faits dont il ne se souvient pas. Un canular qui ne passe pas auprès des commerçants de Bagnères de Bigorre. Un individu filme à leur insu et grâce à ses lunettes connectées des commerçants en leur faisant des blagues très grivoises pour capter leur réaction. Des blagues qui vont trop loin pour certaines commerçantes qui ont décidé de prévenir la gendarmerie. Une hécatombe à attendre. Les entreprises de transport de la région tirent la sonnette d'alarme face au prix des carburants qui pèsent trop lourd dans leur budget. Des entreprises qui doivent faire face à une concurrence étrangère qui n'ont pas les mêmes charges. Selon les professionnels du secteur, une dizaine d'entreprises de transport des Pays de la Dour seraient en liquidation ou en redressement judiciaire. Rapidement, les résultats sportifs de ce week-end. Basket national masculine 1, l'Union Tarbes-Lourdes de Pyrénées revient de Vitré avec une défaite 69-66. L'Union Tarbes-Lourdes de Pyrénées qui ne jouera pas demain face à Toulouse comme prévu. Un derby qui a dû être ajourné en urgence en raison de graves problèmes sanitaires du côté du Quai de la Dour, selon nos confrères de la Nouvelle République des Pyrénées. Et puis en handball du côté du Pays des Nest, les filles en National 3 se sont imposées 36-25 face à Muret. Les garçons en pré-national ont battu Blagnac sur le score de 40-27.
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2: Macabre découverte à Verluz dans le Gers. Le corps sans vie d'un homme de 85 ans a été retrouvé chez lui. Des coups très violents lui auraient été portés selon les premières constatations du médecin légiste. Sa voiture a également été volée. Une enquête a été ouverte pour homicide volontaire. Une plainte déposée en fin de semaine dernière par le club de Trie-sur-Baïse. Pas moins de 11 panneaux publicitaires ont été dérobés dans la nuit de jeudi à vendredi au stade de rugby de la commune. Un préjudice évalué à quelques 2700 euros. De nombreuses manifestations demain dans la région avec l'appel à la grève lancé par les organisations syndicales de la fonction publique. Des rassemblements seront organisés à Auch, Pau, Tarbes, Mont-de-Marsan ou bien encore Bayonne. Ils dénoncent le maintien du gel du point d'indice pour la quatrième année consécutive et les presque 54 milliards d'euros de coupes budgétaires annoncées par le gouvernement dans le cadre du PLF 2027. Une situation qui devient critique, celle des entreprises artisanales du bâtiment. Alors qu'elles doivent déjà faire face depuis 2 ans à un recul significatif de leur activité, elles doivent désormais composer avec la hausse du prix des matériaux, mais également celle du prix des carburants. La CAPEB, qui représente pas moins de 1300 artisans dans les Pyrénées-Atlantiques et les Hautes-Pyrénées, alerte sur le risque de nombreuses défaillances et d'interpeller également les collectivités locales pour venir en aide à ces artisans. Une hécatombe à attendre. Les entreprises de transport de la région tirent la sonnette d'alarme face au prix des carburants qui pèsent trop lourd dans leur budget. Des entreprises qui doivent faire face à une concurrence étrangère qui n'ont pas les mêmes charges. Selon les professionnels du secteur, une dizaine d'entreprises de transport des pays de la Dour seraient en liquidation ou en redressement judiciaire. 1000, le chiffre du jour, c'est le nombre de dons de plasma qu'il manque chaque mois en Occitanie pour répondre aux besoins des patients. Plus de 20 000 poches de plasma doivent être encore collectées d'ici la fin de l'année. Un défi majeur pour l'établissement français du sang qui relance en octobre son opération de collecte avec plusieurs grands chefs. Durant ce mois, les donneurs seront accueillis dans les maisons du don de la région avec des collations spécialement préparées par ces chefs cuisiniers.

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2: Rapidement, les résultats sportifs de ce week-end. Basket national masculine 1, l'Union Tarblour de Pyrénées revient de Vitré avec une défaite 69 à 66. L'Union Tarblour de Pyrénées qui ne jouera pas demain face à Toulouse comme prévu. Un derby qui a dû être ajourné en urgence en raison de graves problèmes sanitaires du côté du Quai de la Dour, selon nos confrères de la Nouvelle République des Pyrénées. Et puis en handball du côté du Pays des Nestes, les filles en National 3 se sont imposées 36 à 25 face à Muret. Les garçons en pré-national ont battu Blagnac sur le score de 40 à 25.
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4: Préparateur drive à Condon, vendeur en poissonnerie en salie à Condon, conducteur de silos de céréales en salie à Condon et responsable de services de ménage d'hôtel et de restaurant en salie à Condon. Cuisinier logement possible en salie à La Ressingle, aide ménager en location saisonnière à Valence-sur-Béise, vendeur en rayon boucherie, charcuterie, fromage à la coupe en salie à Valence-sur-Béise. Technicien viticole polyvalent en salie à Gondrin, tractoriste polyvalent en salie à Montréal, éducateur spécialisé en salie à Mézin. Aide à la personne en salie à Castéra-Verduzon, mécanicien automobile en salie à Castéra-Verduzon et infirmier de soins généraux en salie à Castéra-Verduzon. Conducteur de travaux restauration du patrimoine en CDI à Lectour, chef de chantier en CDI à Lectour, préparateur drive en CDI à Marambat, auxiliaire de vie en CDI à Lanpax, vendeur en boulangerie-pâtisserie en CDI à Vic-Fezensac, magasinier polyvalent en CDI à Vic-Fezensac, conducteur PL transport d'animaux vivants en CDI à Castelnaudoson-la-Barrère, dépanneur frigoriste ou chauffagiste en CDI à Jéguin, secrétaire automobile en CDI à Eauze, fleuriste en CDI à Stafford, auxiliaire de vie en CDI à Saint-Jean-de-Pouge, assistant administratif et planification en CDI à Florence, technicien d'entretien et maintenance de bâtiments en CDI à Florence, accompagnant éducatif et social en CDI à Ordan-la-Roque, tractoriste agricole en CDI à Manciette, chef de chantier forestier en CDI dans le Gers, chef boucher en CDI dans le Gers et installateur de chauffage et climatisation en CDI dans le Gers.
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1: Buenas por aquí, queridos radioyentes. Comment allez-vous? Moi, ravi d'être avec vous chaque lundi. Aujourd'hui, nous allons continuer notre voyage avec la salsa sur le continent. Dans les années 80, la salsa a été portée par la passion et la virtuosité des musiciens au Japon. Voici une chronique poétique et historique sur cette étonnante rencontre culturelle. Alors que les néons de Tokyo scintillaient comme des étoiles urbaines, un souffle chaud venu du Caraïbe traverse le Pacifique. C'était une onde musicale, la salsa. Ces rythmes nés des tambours afro-cubains, accompagnés des cuivres éclatants et des voix pleines de feu. Le Japon des années 80 était un kaléidoscope culturel. Le jazz y avait déjà planté ses racines. Et la salsa, avec sa complexité rythmique, trouve des oreilles attentives et des cœurs prêts à danser. Les musiciens japonais trouveront dans la salsa une expressivité qui résonnait avec leur sensibilité. Ce n'était pas une mode passagère, c'était une passion. Des clubs latinos ouvrent à Tokyo, dans les sous-sols enfumés à Shibuya. Des festivals de salsa à Osaka verront le jour. Et bientôt, des orchestres japonais joueront avec une précision et une chaleur qui étonneraient même les Portoricains. Orchestre emblématique du Japon, l'Orchestra de la Luz. Un collectif qui incarne une fusion audacieuse entre la rigueur japonaise et la chaleur caribéenne. Et para ustedes, este título, Salsa Caliente del Japón.
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0: C'était la Orquesta de la Luz con Salsa Caliente del Japón. Ainsi, je vous dis à lundi pour une nouvelle chronique de Judith Radio Salsa sur DFM 930. Nos vemos!
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2: Macabre découverte à Verluz dans le Gers. Le corps sans vie d'un homme de 85 ans a été retrouvé chez lui. Des coups très violents lui auraient été portés selon les premières constatations du médecin légiste. Sa voiture a également été volée. Une enquête a été ouverte pour homicide volontaire. Une plainte déposée en fin de semaine dernière par le club de Trie-sur-Baïse. Pas moins de 11 panneaux publicitaires ont été dérobés dans la nuit de jeudi à vendredi au stade de rugby de la commune. Un préjudice évalué à quelque 2700 euros. De nombreuses manifestations demain dans la région avec l'appel à la grève lancé par les organisations syndicales de la fonction publique. Des rassemblements seront organisés à Auch, Pau, Tarbes, Mont-de-Marsan ou bien encore Bayonne. Ils dénoncent le maintien du gel du point d'indice pour la quatrième année consécutive et les presque 54 milliards d'euros de coupes budgétaires annoncées par le gouvernement dans le cadre du PLF 2027. Une situation qui devient critique, celle des entreprises artisanales du bâtiment. Alors qu'elles doivent déjà faire face depuis 2 ans à un recul significatif de leur activité, elles doivent désormais composer avec la hausse du prix des matériaux, mais également celle du prix des carburants. La CAPEB, qui représente pas moins de 1300 artisans dans les Pyrénées-Atlantiques et les Hautes-Pyrénées, alerte sur le risque de nombreuses défaillances et d'interpeller également les collectivités locales pour venir en aide à ces artisans. Une hécatombe à attendre, les entreprises de transport de la région tirent la sonnette d'alarme face au prix des carburants qui pèsent trop lourd dans leur budget. Des entreprises qui doivent faire face à une concurrence étrangère qui n'ont pas les mêmes charges. Selon les professionnels du secteur, une dizaine d'entreprises de transport des pays de la Dour seraient en liquidation ou en redressement judiciaire. 1000, le chiffre du jour, c'est le nombre de dons de plasma qu'il manque chaque mois en Occitanie pour répondre aux besoins des patients. Plus de 20 000 poches de plasma doivent être encore collectées d'ici la fin de l'année. Un défi majeur pour l'établissement français du sang qui relance en octobre son opération de collecte avec plusieurs grands chefs. Durant ce mois, les donneurs seront accueillis dans les maisons du don de la région avec des collations spécialement préparées par ces chefs cuisiniers.

0: La météo.
1: Après une journée bien chaude, les températures vont redescendre avec une nuit étoilée entre 23 et 24 degrés. Cette nuit, les températures ne descendent pas en dessous des 15 à 16 degrés sur Condon et Auze et Castéra-Virduzan. Demain, vendredi 25, nous aurons au petit matin 12 à 13 degrés. En fin de matinée, 18 degrés à Valence-sur-Bélize à midi. Et demain après-midi, encore du 31 degrés à Vic-Fezensac, Géguin, Saint-Puy, Condon, Agen et Nérac. Belle soirée avec DFM.
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1: Les fous en Albret avec Aurélie Trévisan. Un mineur interpellé à Nérac, âgé de 17 ans, il s'est fait attraper à bord d'une voiture volée sur la commune dans la nuit du 21 au 22 septembre. Rapidement, les gendarmes s'aperçoivent que l'adolescent est déjà recherché pour d'autres faits. Il a été placé en garde à vue. On poursuit ce journal dans l'Albret. La mairie de Nérac vient de vendre l'ancienne école Jacques Prévert à Albret Communauté. La collectivité souhaite y développer un projet consacré à la petite enfance et à la jeunesse. À noter également que les modalités d'attribution des subventions de l'intercommunalité aux associations vont évoluer. L'aide pourra soutenir un projet, une manifestation, bien encore un emploi sportif, plutôt qu'une simple subvention de fonctionnement. Direction Montcrabeau maintenant. Depuis 2021, la commune accueille la communauté Emmaüs Le Maquis, spécialisée dans l'agriculture. Une dizaine de compagnons, ainsi que des salariés et des bénévoles, produisent des semences paysannes biologiques, cultivent des céréales, fabriquent de la farine et du pain au levain. Ces produits peuvent être retrouvés notamment au marché de Nérac et chez la Biocoop. Mais le maquis ne compte pas s'arrêter là. Prochaine étape, la conception et la vente de yourtes, ainsi que des formations à la construction de ces dernières, pour les particuliers comme pour les professionnels. Albret Communauté propose une nouvelle expérience aux habitants du territoire. Une balade en plein air pour identifier les oiseaux et les plantes sauvages, avec deux applications gratuites, suivies d'un atelier pour apprendre à transférer les photos de son téléphone vers son ordinateur. La balade se fera le 1er octobre de 9h à 11h, guidée par une animatrice Natura 2000 depuis le parking de Côte-de-Roux. Les ateliers transfert de photos auront eux lieu les 8 et 15 octobre, toujours de 9h à 11h à la mairie d'Andiran, accompagnée par une conseillère numérique. Attention, les places sont limitées. Inscription au 05 53 97 43 84. On termine avec un appel à bénévoles de Justine & Co à Nérac. La commune est en effet signataire de la convention Chat Libre. L'association recherche donc des personnes pour aider au trapage lors des campagnes de capture, de stérilisation et d'identification. Pas besoin d'être un expert félin, un peu de temps, de la patience et surtout aimer les animaux. Plus de renseignements sur la page Facebook de Justine & Co.
2: C'était l'info en Albret avec Aurélie Trévisan.

0: La météo.
1: Fin d'après-midi, début de soirée pour ce lundi 28 septembre avec un ciel gris couvert, des températures de 24 à 25 degrés et sûrement de la pluie, des averses faibles qui arrivent sur Cazaubon, Barbotan avec un risque d'orage sur Ségos. On reste en vigilance jaune, ça reste comme ça un petit peu cette nuit. Et puis demain, mardi 29, retour du soleil le matin, des belles éclaircies avec 22 degrés à midi entre Condon et Auch. L'après-midi, du soleil légèrement voilé, toujours des températures de 30 à 31 degrés. Belle soirée avec DFM.
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Bonsoir, bonsoir à toutes et tous. Ces derniers moments en France pour le pape. Après 4 jours d'un voyage historique, Léon XIV a passé la journée à Metz, où il a célébré cet après-midi une messe dans la cathédrale Saint-Étienne. C'était en présence d'Emmanuel Macron et de son épouse Brigitte. Avant cela, l'Europe était à l'honneur. Dans son discours, le pape a appelé à faire preuve de courage dans la négociation, sans citer directement l'Ukraine. Léon XIV va maintenant repartir vers Rome après une ultime cérémonie depuis l'aéroport de Metz. Dans l'actualité ce soir également, la riposte de Jordan Bardella. Le président du RN dénonce des faux grossiers et des opérations de barbouzerie pour déstabiliser, dit-il, la campagne présidentielle. Il est accusé d'antisémitisme par Mediapart. Le site d'investigation publie des propos de 2013 de celui qui était alors simple militant, notamment une conversation écrite où il s'en prend aux juifs. Le RN dans la tourmente après une soirée électorale saluée comme une victoire historique. Pour la première fois, le parti de Marine Le Pen va pouvoir constituer un groupe au Sénat avec ses alliés de l'UDR. Il totalise 15 élus. Les sénateurs qui feront leur rentrée jeudi au Palais du Luxembourg. En attendant, le président de la région Sud-PACA a annoncé sa démission. Renaud Muselier a été élu hier sénateur des Bouches-du-Rhône. La parole est à la défense au procès de Rachida Dati, jugée pour corruption et trafic d'influence. Ses avocats plaident la relaxe et dénoncent la cruauté judiciaire après les réquisitions. Le parquet national financier a requis contre l'ancienne ministre 4 ans de prison, dont 2 ans ferme aménageables sous bracelet électronique, mais aussi 5 ans d'inéligibilité avec exécution provisoire et une interdiction d'exercer la fonction d'avocate. La décision sera mise en délibéré. Enfin, le foot et l'équipe de France reprend du service ce soir, 3 jours après sa courte victoire 1-0 en Turquie. Les Bleus jouent chez le voisin belge pour la 2e journée de Ligue des Nations. Coup d'envoi à 20h45. À suivre aussi Turquie-Italie. Bonne fin de journée.

0: La météo.
1: Fin d'après-midi, début de soirée pour ce lundi 28 septembre avec un ciel gris couvert, des températures de 24 à 25 degrés et sûrement de la pluie, des averses faibles qui arrivent sur Casaubon, Barbotan avec un risque d'orage sur Ségos. On reste en vigilance jaune, ça reste comme ça un petit peu cette nuit. Et puis demain, mardi 29, retour du soleil le matin, des belles éclaircies avec 22 degrés à midi entre Condon et Auch. L'après-midi, du soleil légèrement voilé, toujours des températures de 30 à 31 degrés. Belle soirée avec DFM.
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1: Avec monsieur Jean-François Sabatier, le maire, pour l'inauguration d'un terrain de paddle. Le paddle, je vous ai vu, c'est un début, c'est pas mal.
2: Le propre du paddle, c'est qu'on peut prendre beaucoup de plaisir dès les premières balles. Et j'y ai pris beaucoup de plaisir.
1: Deux terrains de paddle avec quand même une association, une entreprise, Yes Yes Paddle.
2: Oui, c'est une entreprise privée, Yes Yes Paddle, qui a pris en charge toute la construction et la gestion de ce site pour ces deux beaux terrains de paddle ici même à Condom.
1: Au tennis, il y a beaucoup de licenciés à Condom. Au paddle, il va falloir en trouver où il y en a déjà.
2: Mais ça ajoute une activité de plus dans l'offre déjà dense de sportive sur Condom, avec un très beau club, le tennis club de Condom. On pose bien sûr ces terrains de terre battue, du pickleball depuis très récemment, et maintenant le paddle en partenariat avec Yes Yes Paddle.
1: Alors c'est un sport à tous âges, et en plus vous allez essayer d'amener les enfants des écoles.
2: C'est extrêmement important pour nous de créer des collaborations avec les professeurs du collège qui sont à proximité, nos écoles primaires aussi, et tous les établissements scolaires du territoire, de la Ténarèse. Ça permettra véritablement de développer encore plus une pratique diversifiée de sport.
1: Condom, il y a un potentiel d'enfants.
2: Sur nos écoles publiques, nous sommes à près de 300 enfants. Alors quand je parle école publique, c'est maternelle et primaire. Au collège de Saint-Exupéry, il y a plus de 400 élèves. Donc ça fait, il y a quand même un beau vivier qui permettrait d'utiliser abondamment ces terrains de paddle.
1: Actuellement, on peut venir y jouer gratuitement, mais il y a un moment, il faudra peut-être payer quelque chose.
2: Tout se fait en ligne à travers l'application Yes Yes Paddle, où on peut réserver ses créneaux horaires pour venir jouer en famille ou entre amis.
1: Là, vous avez tapé la balle pour la photo. Une heure de paddle, on transpire.
2: On transpire et ça fait du bien. Ça fait du bien. Ça fait après une longue journée de travail, tout simplement pour se détendre, le paddle est parfait pour ça.
1: Jeune, vous pratiquiez quel sport ?
2: Alors j'étais dans l'athlétisme. J'ai fait longtemps l'athlétisme, un petit peu de gym aussi, mais surtout de l'athlétisme sur cette piste cendrée à quelques mètres d'ici.
1: Le 10 000 ?
2: Alors j'étais plus course rapide, voilà. Ah. Voilà, les petites distances où je me défendais et j'aimais beaucoup ça.
1: Juste un clin d'œil, j'ai cru voir monsieur Dubrac qui est à l'initiative peut-être du terrain de tennis ici.
2: Alors monsieur Dubrac, bien entendu, notre ancien maire qui a été notre maire pendant 3 mandatures a beaucoup œuvré pour le développement de ce complexe sportif, handball, badminton, tennis, bien entendu, rugby, athlétisme et tous les autres complexes sportifs que nous avons et gymnases que nous avons sur Condom. Ça fait très plaisir de le voir parmi nous cet après-midi.
1: Merci beaucoup Jean-François, et puis on se retrouve sur un terrain un jour.
2: Avec grand plaisir.
1: C'était monsieur Jean-François Sabatier, maire de Condom, à l'inauguration des nouveaux terrains de paddle de Condom.
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3: Voici les offres d'emploi de cette semaine en CDD. Assistant de vie auprès des personnes handicapées en CDD à Condon. Agent d'entretien en CDD à Condon et aide-soignant en CDD à Condon. Tailleur de vigne en CDD à Saint-Aurès-Poulpetit. Employé polyvalent en établissement hôtelier en CDD à Mignotosia. Serveur en restauration en CDD à Valence-aux-Béise. Serveur de café en CDD à La Romieux. Ouvrier viticole en CDD à Fourcès. Ouvrier d'élevage en production de volaille en CDD à Beaucaire, agent de propreté de locaux en CDD à Castéra-Verduzan, assistant administratif et comptable en CDD à Lectoure et maçon en CDD à Lectoure, aide de cuisine et plonge en CDD à Lanpax, commis de cuisine de collectivité en CDD à Pauillac, agent hôtelier en CDD à Vic-Fezensac, saisonnier récolte oignons en CDD à Saint-Peucer, aide à domicile en CDD à Éose, aide soignant en CDD à Stafford, employé service qualité en CDD à Florence et aide ménagère en CDD à Florence, comptable en CDD à Ordans-la-Roque, plumeur de volaille en CDD à Épas, agent de service hospitalier en CDD à Saint-Clair et aide soignant CDD à Saint-Clair.
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3: Macabre découverte à Verluz dans le Gers. Le corps sans vie d'un homme de 85 ans a été retrouvé chez lui. Des coups très violents lui auraient été portés selon les premières constatations du médecin légiste. Sa voiture a également été volée. Une enquête a été ouverte pour homicide volontaire. Une plainte déposée en fin de semaine dernière par le club de Trie-sur-Baïse. Pas moins de 11 panneaux publicitaires ont été dérobés dans la nuit de jeudi à vendredi au stade de rugby de la commune. Un préjudice évalué à quelques 2700 euros. De nombreuses manifestations demain dans la région avec l'appel à la grève lancé par les organisations syndicales de la fonction publique. Des rassemblements seront organisés à Auch, Pau, Tarbes, Mont-de-Marsan ou bien encore Bayonne. Ils dénoncent le maintien du gel du point d'indice pour la quatrième année consécutive et les presque 54 milliards d'euros de coupes budgétaires annoncées par le gouvernement dans le cadre du PLF 2027. Une situation qui devient critique, celle des entreprises artisanales du bâtiment. Alors qu'elles doivent déjà faire face depuis 2 ans à un recul significatif de leur activité, elles doivent désormais composer avec la hausse du prix des matériaux, mais également celle du prix des carburants. La CAPEB, qui représente pas moins de 1300 artisans dans les Pyrénées-Atlantiques et les Hautes-Pyrénées, alerte sur le risque de nombreuses défaillances et d'interpeller également les collectivités locales pour venir en aide à ces artisans. Une hécatombe à attendre. Les entreprises de transport de la région tirent la sonnette d'alarme face au prix des carburants qui pèsent trop lourd dans leur budget. Des entreprises qui doivent faire face à une concurrence étrangère qui n'ont pas les mêmes charges. Selon les professionnels du secteur, une dizaine d'entreprises de transport des pays de l'Adour seraient en liquidation ou en redressement judiciaire. 1000, le chiffre du jour, c'est le nombre de dons de plasma qu'il manque chaque mois en Occitanie pour répondre aux besoins des patients. Plus de 20 000 poches de plasma doivent être encore collectées d'ici la fin de l'année. Un défi majeur pour l'établissement français du sang qui relance en octobre son opération de collecte avec plusieurs grands chefs. Durant ce mois, les donneurs seront accueillis dans les maisons du don de la région avec des collations spécialement préparées par ces chefs cuisiniers.
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1: Fin d'après-midi, début de soirée pour ce lundi 28 septembre avec un ciel gris couvert, des températures de 24 à 25 degrés et sûrement de la pluie, des averses faibles qui arrivent sur Cazaubon, Barbotan avec un risque d'orage sur Ségos. On reste en vigilance jaune. Ça reste comme ça un petit peu cette nuit. Et puis demain, mardi 29, retour du soleil le matin, des belles éclaircies avec 22 degrés à midi entre Condon et Auch. L'après-midi, du soleil légèrement voilé, toujours des températures de 30 à 31 degrés. Belle soirée avec DFM.
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Bonsoir, bonsoir à toutes et tous. Dernier moment en France pour le pape. Après 4 jours d'un voyage historique, Léon XIV a passé la journée à Metz où il a célébré cet après-midi une messe dans la cathédrale Saint-Étienne. C'était en présence d'Emmanuel Macron et de son épouse Brigitte. Avant cela, l'Europe était à l'honneur. Dans son discours, le pape a appelé à faire preuve de courage dans la négociation, sans citer directement l'Ukraine. Léon XIV va maintenant repartir vers Rome après une ultime cérémonie depuis l'aéroport de Metz. Dans l'actualité ce soir également, la riposte de Jordan Bardella. Le président du RN dénonce des faux grossiers et des opérations de barbouzerie pour déstabiliser, dit-il, la campagne présidentielle. Il est accusé d'antisémitisme par Mediapart. Le site d'investigation publie des propos de 2013 de celui qui était alors simple militant, notamment une conversation écrite où il s'en prend aux Juifs. Le RN dans la tourmente après une soirée électorale saluée comme une victoire historique. Pour la première fois, le parti de Marine Le Pen va pouvoir constituer un groupe au Sénat avec ses alliés de l'UDR. Il totalise 15 élus. Les sénateurs qui feront leur rentrée jeudi au Palais du Luxembourg. En attendant, le président de la région Sud-PACA a annoncé sa démission. Renaud Muselier a été élu hier sénateur des Bouches-du-Rhône. La parole est à la défense au procès de Rachida Dati, jugée pour corruption et trafic d'influence. Ses avocats plaident la relaxe et dénoncent la cruauté judiciaire après les réquisitions. Le parquet national financier a requis contre l'ancienne ministre 4 ans de prison, dont 2 ans fermes aménageables sous bracelet électronique, mais aussi 5 ans d'inéligibilité avec exécution provisoire et une interdiction d'exercer la fonction d'avocate. La décision sera mise en délibéré. Enfin, le foot et l'équipe de France reprend du service ce soir, 3 jours après sa courte victoire 1-0 en Turquie. Les Bleus jouent chez le voisin belge pour la 2e journée de Ligue des Nations. Coup d'envoi à 20h45. À suivre aussi Turquie-Italie. Bonne fin de journée.

0: La météo.
1: Fin d'après-midi, début de soirée pour ce lundi 28 septembre avec un ciel gris couvert, des températures de 24 à 25 degrés et sûrement de la pluie, des averses faibles qui arrivent sur Cazaubon, Barbotan avec un risque d'orage sur Ségos. On reste en vigilance jaune, ça reste comme ça un petit peu cette nuit. Et puis demain, mardi 29, retour du soleil le matin, des belles éclaircies avec 22 degrés à midi entre Condon et Auch. L'après-midi, du soleil légèrement voilé, toujours des températures de 30 à 31 degrés. Belle soirée avec DFM.
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2: Rapidement, les résultats sportifs de ce week-end. Basket national masculine 1. L'Union Tarblour de Pyrénées revient de Vitré avec une défaite 69-66. L'Union Tarblour de Pyrénées qui ne jouera pas demain face à Toulouse comme prévu. Un derby qui a dû être ajourné en urgence en raison de graves problèmes sanitaires du côté du Quai de la Dour, selon nos confrères de la Nouvelle République des Pyrénées. Et puis en handball du côté du Pays des Nestes, les filles en National 3 se sont imposées 36-25 face à Muret. Les garçons en pré-national ont battu Blagnac sur le score de 40-27.

0: La météo.
1: Fin d'après-midi, début de soirée pour ce lundi 28 septembre avec un ciel gris couvert, des températures de 24 à 25 degrés et sûrement de la pluie, des averses faibles qui arrivent sur Casaubon, Barbotan avec un risque d'orage sur Ségos. On reste en vigilance jaune. Ça reste comme ça un petit peu cette nuit. Et puis demain, mardi 29, retour du soleil le matin, des belles éclaircies avec 22 degrés à midi entre Condon et Auch. L'après-midi, du soleil légèrement voilé, toujours des températures de 30 à 31 degrés. Belle soirée avec DFM.
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1: 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On vous invite à découvrir notre premier EP intitulé Mystique. 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On compte sur votre soutien. 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

Bonsoir, bonsoir à toutes et tous. Ces derniers moments en France pour le pape. Après 4 jours d'un voyage historique, Léon XIV a passé la journée à Metz où il a célébré cet après-midi une messe dans la cathédrale Saint-Étienne. C'était en présence d'Emmanuel Macron et de son épouse Brigitte. Avant cela, l'Europe était à l'honneur. Dans son discours, le pape a appelé à faire preuve de courage dans la négociation, sans citer directement l'Ukraine. Léon XIV va maintenant repartir vers Rome après une ultime cérémonie depuis l'aéroport de Metz. Dans l'actualité ce soir également, la riposte de Jordan Bardella. Le président du RN dénonce des faux grossiers et des opérations de barbouzerie pour déstabiliser, dit-il, la campagne présidentielle. Il est accusé d'antisémitisme par Mediapart. Le site d'investigation publie des propos de 2013 de celui qui était alors simple militant, notamment une conversation écrite où il s'en prend aux Juifs. Le RN dans la tourmente après une soirée électorale saluée comme une victoire historique. Pour la première fois, le parti de Marine Le Pen va pouvoir constituer un groupe au Sénat avec ses alliés de l'UDR. Il totalise 15 élus. Les sénateurs qui feront leur rentrée jeudi au Palais du Luxembourg. En attendant, le président de la région Sud-PACA a annoncé sa démission. Renaud Muselier a été élu hier sénateur des Bouches-du-Rhône. La parole est à la défense au procès de Rachida Dati, jugée pour corruption et trafic d'influence. Ses avocats plaident la relaxe et dénoncent la cruauté judiciaire après les réquisitions. Le parquet national financier a requis contre l'ancienne ministre 4 ans de prison, dont 2 ans ferme aménageables sous bracelet électronique, mais aussi 5 ans d'inéligibilité avec exécution provisoire et une interdiction d'exercer la fonction d'avocate. La décision sera mise en délibéré. Enfin, le foot et l'équipe de France reprend du service ce soir, 3 jours après sa courte victoire 1-0 en Turquie. Les Bleus jouent chez le voisin belge pour la 2e journée de Ligue des Nations. Coup d'envoi à 20h45. À suivre aussi Turquie-Italie. Bonne fin de journée.

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1: Fin d'après-midi, début de soirée pour ce lundi 28 septembre avec un ciel gris couvert, des températures de 24 à 25 degrés et sûrement de la pluie, des averses faibles qui arrivent sur Cazaubon, Barbotan avec un risque d'orage sur Ségos. On reste en vigilance jaune. Ça reste comme ça un petit peu cette nuit. Et puis demain, mardi 29, retour du soleil le matin, des belles éclaircies avec 22 degrés à midi entre Condon et Auch. L'après-midi, du soleil légèrement voilé, toujours des températures de 30 à 31 degrés. Belle soirée avec DFM.
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2: Macabre découverte à Verlus dans le Gers. Le corps sans vie d'un homme de 85 ans a été retrouvé chez lui. Des coups très violents lui auraient été portés selon les premières constatations du médecin légiste. Sa voiture a également été volée. Une enquête a été ouverte pour homicide volontaire. Une plainte déposée en fin de semaine dernière par le club de Trie-sur-Baïse. Pas moins de 11 panneaux publicitaires ont été dérobés dans la nuit de jeudi à vendredi au stade de rugby de la commune. Un préjudice évalué à quelque 2 700 €. De nombreuses manifestations demain dans la région avec l'appel à la grève lancé par les organisations syndicales de la fonction publique. Des rassemblements seront organisés à Auch, Pau, Tarbes, Mont-de-Marsan ou bien encore Bayonne. Ils dénoncent le maintien du gel du point d'indice pour la 4e année consécutive et les presque 54 milliards d'euros de coupes budgétaires annoncées par le gouvernement dans le cadre du PLF 2027. Une situation qui devient critique, celle des entreprises artisanales du bâtiment. Alors qu'elles doivent déjà faire face depuis 2 ans à un recul significatif de leur activité, elles doivent désormais composer avec la hausse du prix des matériaux, mais également celle du prix des carburants. La CAPEB, qui représente pas moins de 1300 artisans dans les Pyrénées-Atlantiques et les Hautes-Pyrénées, alerte sur le risque de nombreuses défaillances et d'interpeller également les collectivités locales pour venir en aide à ces artisans. Une hécatombe à attendre. Les entreprises de transport de la région tirent la sonnette d'alarme face au prix des carburants qui pèsent trop lourd dans leur budget. Des entreprises qui doivent faire face à une concurrence étrangère qui n'ont pas les mêmes charges. Selon les professionnels du secteur, une dizaine d'entreprises de transport des pays de l'Adour seraient en liquidation ou en redressement judiciaire. 1000, le chiffre du jour, c'est le nombre de dons de plasma qu'il manque chaque mois en Occitanie pour répondre aux besoins des patients. Plus de 20 000 poches de plasma doivent être encore collectées d'ici la fin de l'année. Un défi majeur pour l'établissement français du sang qui relance en octobre son opération de collecte avec plusieurs grands chefs. Durant ce mois, les donneurs seront accueillis dans les maisons du don de la région avec des collations spécialement préparées par ces chefs cuisiniers.

0: La météo.
1: Fin d'après-midi, début de soirée pour ce lundi 28 septembre avec un ciel gris couvert, des températures de 24 à 25 degrés et sûrement de la pluie, des averses faibles qui arrivent sur Cazaubon, Barbotan, avec un risque d'orage sur Ségos. On reste en vigilance jaune. Ça reste comme ça un petit peu cette nuit. Et puis demain, mardi 29, retour du soleil le matin, des belles éclaircies avec 22 degrés à midi entre Condon et Auch. L'après-midi, du soleil légèrement voilé, toujours des températures de 30 à 31 degrés. 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